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Vous êtes à l'écoute de la chanson française sur la cassette numéro 636 face A, enregistrée le 6 novembre 93 par Marcel. Il propose la valse du troisième âge par Jean-Désiré Bailly, son orchestre, ses chanteurs.

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donc à demain à partir de, disons, 17h. 17h ou 18h, je ne sais plus exactement, sur RQB 103.9 MHz. Voilà, salut. Je vous dis donc salut. Au regret. Ciao.

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0: Nous sommes le mercredi 9 septembre 2026 et l'émission que vous allez entendre aujourd'hui a été enregistrée en public au Fort du Délec à Plouzané le vendredi 28 août 2026 à l'occasion de l'événement Contempler la science de l'infiniment grand et petit organisé par la ville de Plouzané et Océanopolis dans le cadre du projet européen Science Come to Town. Merci à eux de nous avoir accueillis et bonne écoute à vous.
1: Cette soirée dédiée à la curiosité et qui n'hésite pas à remettre en question nos certitudes se déroule dans un cadre splendide avec vue sur la rade et en ce moment même un magnifique soleil déclinant. Aujourd'hui, on sort carrément la science des laboratoires pour la mettre sur scène. Et oui, rien que cela. Juste avant que nous ne prenions place nous-mêmes sur cette scène du Fort du Délec, c'est un théâtre d'impro un peu particulier qui a été présenté à l'auditoire et qui semble l'avoir conquis. Avec la création « Saurez-vous trouver l'intrus », les comédiens d'impro infini ont partagé la scène avec quatre scientifiques issus des recherches donc autour de l'infiniment petit et de l'infiniment grand. Parmi eux se cachait un imposteur. Le public a donc dû mener l'enquête pour le démasquer et entre humour et improvisation, ce spectacle a permis de s'interroger sur les biais qui influencent nos perceptions et notre confiance dans une information. Afin de débriefer ce spectacle étonnant, de vous dévoiler les coulisses de celui-ci, mais également de vous présenter les ressorts de la recherche scientifique, nous accueillons l'équipe de cette belle création. Pamela Oléa, tu es comédienne à Impro Infini, une compagnie de théâtre d'improvisation basée à Brest. Bonjour.
2: Bonjour.
1: Charlotte Baheu, tu es également comédienne à Impro Infini. Bonjour.
3: Bonjour.
1: Thomas Boutet-Raon, tu es physicien à l'IMT Atlantique et responsable du Centre Spatial Universitaire IRISPACE. Bonjour.
4: Bonjour.
1: Geneviève Herry-Arnaud, tu es bactériologue, spécialiste du microbiote pulmonaire à l'Université de Bretagne Occidentale, chef du département des agents infectieux au CHU et dirige le groupe de recherche Microbiota dans l'unité INSERM à Brest. Bonjour.
5: Bonjour.
1: Rodolphe Lacroix, tu es ingénieur et président de l'association Jean de la Lune qui gère l'observatoire astronomique de la Pointe du Diable à Plouzané. Bonjour.
6: Bonjour.
1: Et enfin, Anthony Farge, tu es psychologue social. Tu travailles sur la perception des groupes de population sur différents sujets. Membre du laboratoire PEMAPSI à l'Université de Bretagne Occidentale. Bonjour.
7: Bonjour.

0: merci à vous de prendre part à cette émission. Et pour commencer, comment est-ce que vous sentez après ce spectacle ?
1: Soulagé.
2: Alors, peut-être aussi, il y a eu une appréhension au départ, mais là, j'en ris encore, en fait. Parce qu'on s'est beaucoup amusé. Enfin, moi, personnellement, j'ai beaucoup ri à regarder le travail des comédiens et à regarder la réaction du public. Et c'était vraiment un moment vraiment très sympa, très chaleureux et vraiment drôle.
3: Oui, c'est vrai, moi je rebondis là-dessus parce que j'ai ressenti ce côté, en fait, on a essayé de biaiser nous aussi le public en mettant soit des codes vestimentaires qui étaient vraiment celui qui était attendu ou en faisant des petites blagues pour désorienter, et ça, c'était très amusant.
0: C'est un sentiment partagé par vous tous, Thomas ?
1: Oui, tout à fait. J'étais très curieux de savoir ce que ça allait donner, justement, ce jeu entre vrais scientifiques, imposteurs, et de voir que on est, enfin, en tout cas, Geneviève a très bien réussi à se faire passer pour une impostrice, et du coup, c'était vraiment très intéressant.
0: Oui, finalement, tu as été un peu actrice aussi aujourd'hui, Geneviève.
2: Oui, c'est vrai que j'ai joué, en fait, j'ai fait la scientifique qui faisait l'actrice. J'ai fait finalement l'inverse des comédiens qui faisaient les scientifiques. Et là, je pense qu'on a réussi à bien mouiller les cartes avec Romain, qui était mon partenaire dans notre duo. Et c'est vrai que c'est la première fois en tant que scientifique que j'ai l'occasion de jouer la comédie. C'était plutôt sympa.
0: Bah, je rebondis là-dessus. C'était votre première fois à tous les quatre sur scène ? Anthony ?
4: Pour ma part, non, mais toi non plus. D'après ce que j'ai compris, tu as fait le Pint of Science récemment.
2: Ah oui, oui, puis j'ai déjà fait quelques exercices de vulgarisation, mais ce type d'exercice, absolument, passé à la toute première fois.
0: Qu'est-ce qui vous a le plus surpris dans les réactions du public ?
5: Eh bien, je vais répondre à cette question. Moi, j'ai été très surprise de voir à quel point Geneviève n'était pas prise au sérieux, alors que je trouvais que c'était celle qui répondait le mieux à l'exercice de la vulgarisation scientifique accessible à tous. Vraiment, moi, j'ai été assez subjuguée par ta prestation, et je trouvais ça assez fou que les gens considèrent du coup qu'elle n'était pas scientifique. Ça m'a retourné le cerveau, en fait, je crois.
0: Anthony, est-ce que tu as moyen peut-être de nous expliquer ça ?
4: J'aurais pas la prétention de l'expliquer, mais je pense que ça joue beaucoup sur un stéréotype. Il faudrait voir avec les publics, mais je pense qu'il y a une vision du scientifique qui est pas forcément vue comme à l'aise à la Dorane ou sur ce genre de choses, notamment parce que dans la réalité, on n'a pas forcément la formation à ça. Ça dépend en fait de la personnalité des gens, mais étant une personnalité très à l'aise à voir avec ses pairs.
0: On va revenir un petit peu sur la naissance de ce projet. Hein. Saurez-vous trouver l'intrus ? Comment vous vous êtes rencontrés tous les six ?
6: En fait, c'est Oceanopolis qui, avec le projet Science Comes to Town, qui a contacté la compagnie Un Point Infini en nous proposant ce format. Et donc, on a travaillé ensemble, et donc l'équipe d'Oceanopolis a cherché, enfin, a contacté les chercheurs avec ces deux thèmes, infiniment grand, infiniment petit. Et donc, après, l'objectif, c'est de conjuguer nos agendas respectifs et de se rencontrer via la visio et d'échanger un petit peu sur leurs recherches, sur leur métier, et nous, d'en faire... d'en faire une matière pour pouvoir jouer, quoi.
0: Oui, comment est-ce qu'on s'empare de ce genre de sujet ? Comment est-ce qu'on crée un faux scientifique comme ça ? Je te regarde, Charlotte, parce que c'est toi qui incarnais une fausse scientifique sur le plateau.
5: Voilà. C'est très radiophonique, ces bruits. En fait, je crois qu'une des compétences de notre métier, ou en tout cas telle qu'on le pratique au sein d'un pro infini, c'est d'être curieux des autres mondes, que de ne pas être dans l'entre-soi de la communauté des comédiens et des comédiennes, et d'aller à la rencontre d'autres milieux qui ne seraient pas le nôtre. Et en l'occurrence, là, pour le coup, ce milieu, si je parle pour moi, le milieu scientifique est très très loin de moi, mais je reste très très curieuse. Donc, ça vient titiller ma créativité que de me dire à un moment je vais essayer de trouver les moyens d'être crédible et de ne pas desservir et de ne pas moquer ce monde qui à la fois me fascine, m'impressionne, me fait peur aussi, et de faire en sorte de leur rendre hommage, honneur, et de ne pas d'être le plus au service de vous. Et c'était pour ça une grosse pression de se dire je ne veux pas les ridiculiser, et en même temps bah il faut travailler avec les clichés, les stéréotypes, les biais, et s'en amuser.
0: Ça fait partie un petit peu des difficultés que vous avez eu à surmonter pour cette préparation. C'est de trouver l'équilibre entre oui, effectivement, on reste des improvisateurs. Bon, moi j'ai juste animé, hein, mais on a travaillé tous les trois ensemble avec aussi l'équipe de Sanopolis. Et avec les chercheurs, on leur a demandé si c'était crédible. Je sais que par Romain, il a demandé à Geneviève si je parlais des mycoses épiées, est-ce que c'est on peut ça, est-ce que c'est crédible? Mais bien sûr, c'est génial.
2: C'est mon quotidien.
0: C'est mon quotidien, les mycoses. Alors, du coup, on a quand même validé avant savoir si c'était crédible. Et puis, de trouver le but, c'est oui, les gens, le public devait trouver l'imposteur. Ça, c'est le jeu. Mais c'est surtout la question qu'on a posée à Anthony, c'est c'est pas si facile que ça de dévoiler le vrai du faux. On peut être très vite des imposteurs avec des grands chiffres, avec des mots compliqués, avec une posture, avec des faux logos de laboratoire, avec des mots en latin qui veulent rien dire. C'est toujours impressionnant. Donc voilà, on a travaillé sur les biais pour pouvoir aussi écrire ce qu'on a écrit. Voilà. En fait, vous avez utilisé tout ce qui est utilisé dans la production de fake news, finalement. C'est notre travail au quotidien. On nous demande ça. Non, mais c'est pas le travail de comédien, c'est pour quelqu'un d'autre aussi. Donc, et dans un point infini, on fait pas mal, on demande souvent de travailler sur des sujets scientifiques ou techniques. Et donc, on a une capacité à absorber un peu le vocabulaire, les postures et tout ça, et puis dans son amuser, quoi. Oui. Et là, c'est là-dessus que j'avais envie de... Oh, excuse-moi,
2: Geneviève. Oui, je me permets d'intervenir parce que moi, j'ai été assez frappée par la capacité des comédiens à s'approprier le vocabulaire à une vitesse incroyable et à nous mimer dans nos habitudes verbales. Alors, on se voyait pas, enfin, en vrai, on s'est surtout vu en visio, mais rien que sur les tics de langage, sur la façon de parler, moi, j'ai vu en quelques séances de travail ensemble la transformation du comédien, et c'était très, très chouette à regarder ce travail, parce que c'est rare qu'on ait la chance de voir les comédiens travailler. Généralement, on va au spectacle, tout est déjà nickel. Hein,
0: tu sais.
2: Ça, là, j'ai vu de voir en direct le travail des comédiens, qui se nourrissent de notre matière dont on se rend même pas compte. En fait, on produit une matière, une image d'un chercheur ou d'une chercheuse sans se rendre compte que voilà, il y a plein de stéréotypes derrière ça. Mais de voir justement comment le comédien s'en nourrit ou la comédienne s'en nourrit, ça c'est pas. Pour moi, c'était très intéressant. J'avais l'impression d'être au cœur de la fabrique, et pour ça aussi, c'était aussi une expérience super.
0: Et ça, c'est parce que vous êtes habitué à travailler avec des scientifiques ou parce que vous avez fait tout un tas de recherches pour cet événement?
7: Alors, les deux. Alors, moi, j'ai pas fait des recherches personnellement parce que j'ai fait juste l'animation, mais je sais qu'avec Charlotte et Romain, on a eu le plaisir de chercher. Romain, je l'ai vu au quotidien kiffer travailler sur les mycoses.
2: J'ai envoyé des articles à Romain. Alors, des articles un peu de vulgarisation, mais il a lu ça de fond en tête, voire s'en nourrir.
7: Et c'est ce qu'on fait dans notre travail, c'est-à-dire qu'on va nous demander des spectacles sur mesure, sur des sujets scientifiques ou techniques, et on s'empare en fait de plein de documents, de plein de ressources. On discute avec des scientifiques, etc. Parfois, on comprend pas tout, mais c'est pas grave. On cherche. Et le but, c'est de faire d'être le plus crédible possible.
0: Et comment est-ce que justement ça s'est articulé, ce travail entre vous? Qu'est-ce que ça vous a apporté finalement de travailler ensemble? peut-être les scientifiques, Thomas?
1: Alors, c'est vrai qu'il y a toujours cette question de comment on présente notre travail en dehors en dehors des domaines d'expertise. Et c'est vrai que c'est, faut toujours se dire, est-ce que cette notion n'est pas trop complexe? Comment je l'introduis? Et c'est un exercice qui est hyper stimulant en fait pour justement se dire, de essayer de rendre la science accessible. Et donc pour ça, c'était vraiment un beau challenge.
0: Oui, parce que là, l'enjeu principal de cet événement aujourd'hui, c'est la vulgarisation scientifique. Et c'est devenu aussi une part importante des métiers lorsqu'on est chercheur, il me semble.
2: Alors après, tout le monde n'est pas forcément à l'aise dans l'exercice. Je pense que c'est pas obligé de le faire, mais pour peu qu'on y prenne plaisir, ce qui est un peu mon cas, je trouve qu'effectivement, ça fait partie aussi d'une des facettes du métier de chercheur, surtout par les temps, et tu l'as souligné dans ton intervention, à l'heure actuelle, il y a de plus en plus de fake news, et si on fait pas un espèce de contre-pouvoir où vraiment on fait parler de la science, mais de la vraie science, mais avec des mots qui soient compréhensibles, c'est dommage aussi de ne pas apporter un espèce de contre-pouvoir à toutes ces fake news qui nous arrivent des États-Unis, notamment. Et moi, je trouve que ça fait partie aussi d'une facette de notre métier, enfin qui est, alors peut-être parce que si je suis enseignante, donc c'est plus facile. Moi, je dois me confronter avec, on va dire, un public qui d'emblée n'est pas gagné, des étudiants qui viennent en cours, parfois de manière un peu obligée. Il y a des cours obligatoires, donc c'est pas gagné d'emblée. Et donc là aussi, il faut savoir, on développe quelques trucs pour pouvoir essayer de les intéresser. À la matière, notamment la microbiologie. Pour les étudiants en médecine, d'emblée, ils ont rien que le mot, c'est rasoir. Je préfère la chirurgie, c'est plus classe. Donc, on développe, nous aussi, dans notre métier d'enseignant, je pense que certains trucs, peut-être d'acteurs, alors, j'y vais très modestement, mais pour essayer de capter l'attention et faire passer des messages, voilà. Et donc, ça marche aussi avec le grand public, les étudiants, le grand public, il faut savoir trouver le mot juste. Et alors ça, je parle de mon expérience personnelle, j'aime bien essayer de trouver le mot juste, j'aime bien la langue, la littérature, et finalement, derrière ce travail scientifique de vulgarisation, il y a aussi tout un travail de chercher les bons mots du français, du bon français, des bons mots, pour être compris. Et ça, c'est aussi quelque chose d'assez intéressant, je trouve. Pouvoir se faire comprendre et pas rester que dans sa bulle, avec son jargon et que les collègues. Je trouve qu'on a toujours à gagner de se confronter avec le grand public, savoir ce que renvoie nos recherches, notre science, et voir comment elle est comprise ou pas du tout d'ailleurs. Donc ça, c'est intéressant aussi.
3: Et c'est aussi les missions en fait des associations un petit peu de vulgarisation scientifique dont je suis président, hein, c'est Songeons de la Lune, mais aussi on a ce but de porter la parole scientifique un peu plus vers un public plus large, avec des observations pratiques, en expliquant les choses simplement, parce que je pense que c'est important que la science aille dans la ville, comme le slogan le dit là, mais c'est que chaque personne ait accès à la science, et finalement on a l'impression que c'est difficile d'accès, mais c'est pas vrai. Il suffit d'être un peu. J'entendais là les comédiens qui disaient, oh oui, j'ai jamais fait de science, c'est un monde qui est très loin de moi. Mais en fait, tout ce que vous avez dit, vous avez commencé à raconter le chemin de la science, la curiosité, être curieux, cultiver cette curiosité en public, dans le grand public. Les associations le font, les scientifiques le font. Et je pense que c'est un travail tout important dans nos sociétés où justement on est beaucoup de fake et il faut essayer vraiment de savoir cultiver l'esprit scientifique.
0: Et oui, la curiosité, c'est le maître mot, en fait, pour donner envie aussi aux autres de s'intéresser à tous ces sujets qui sont par ailleurs passionnants. Et justement, le format que vous avez choisi ce soir d'expérimenter, je trouve qu'il appelait vraiment à cette curiosité-là. C'est comme ça que vous avez décidé de le faire de cette manière-là ?
7: Alors, c'est surtout l'équipe de Science Comes to Town, hein, qui a proposé ce format et on a trouvé ça super. De trouver l'intrus et donc on a travaillé ensemble là-dessus. Et pour rebondir ce que disait aussi Rodolphe, nous aussi finalement on n'est pas scientifique, mais on est passionné par les gens passionnants et passionnés. Donc à chaque fois qu'on rencontre des scientifiques, moi je suis une littéraire, hein, convaincue, mais je trouve fascinant tous vos objets de recherche et tout ça, et c'est hyper intéressant. Voilà, je voulais juste rajouter ça.
0: Non, mais ça se sent.
7: Notre travail permet ça, on a de la chance.
0: Et ça se sent vraiment, cette passion que vous cultivez. On va peut-être rappeler aussi ce que c'est Impro Infini de manière un peu plus développée.
7: Oui, Impro... 1, 2, 3, pardon. Impro Infini, c'est une compagnie brestoise de théâtre d'improvisation. Donc, une compagnie professionnelle qui existe depuis 20 ans sur le territoire. Et donc, on est plusieurs comédiens dans cette compagnie sur la Bretagne en règle générale. Et l'objet de notre compagnie, c'est surtout de faire du spectacle pour les organisations, les collectivités, les entreprises privées, etc. Et donc, on parle de vulgarisation, de spectacle sur mesure. On fait des formations aussi. Sur différents thèmes, le handicap, l'égalité femmes-hommes, etc. Et on travaille, on fait aussi des spectacles grand public. Au Vauban, une fois par mois, venez, n'hésitez pas.
0: Voilà, donc vous êtes de véritables comédiens couteau suisse, j'ai l'impression.
7: Ben, c'est ça. Et on a de la chance de faire ce qu'on fait. Vraiment. On a beaucoup de chance.
0: On va marquer une pause musicale avec une nouveauté. Il s'agit du dernier Fontaine D.C., le groupe irlandais qui a littéralement retourné le festival La Route du Rock il y a tout juste 2 semaines. Et on écoute tout de suite le titre Marianne.

0: et c'était les Fontaines d'ici avec l'incroyable titre Marianne, pardon. Nous reprenons cette émission enregistrée au Fort du Délec le vendredi 28 août et consacrée à la création Saurez-vous trouver l'intrus qui a mêlé théâtre d'impro et science. Et je me tourne désormais vers nos scientifiques. Comment est-ce que justement vous êtes devenus scientifiques? On va peut-être commencer par Thomas.
1: Oui. Alors, où faire commencer le parcours, peut-être pas à l'anecdote que je racontais tout à l'heure quand...
0: On va peut-être pas commencer à Saint-Renan tout de suite, on y reviendra probablement
1: y reviendra.
0: Tout à l'heure.
1: Alors, j'ai eu un parcours assez classique. J'ai suivi une licence de physique, un master en nanosciences, et puis en parallèle, j'avais fait un DU d'astrophysique, astronomie, ce qui m'a permis de travailler sur un sujet de thèse qui était à cheval entre ces deux domaines, donc l'infiniment petit et l'infiniment grand, l'étude des nanoparticules de poussière dans le milieu interstellaire. Et donc, c'est comme ça que je suis devenu docteur en astrophysique et donc que je peux prétendre au statut de chercheur. Donc, suite à ça, en fait, ce qui se passe classiquement dans un parcours de recherche, on fait des post-docs, souvent à l'étranger, et ça dure 4, 5, 7 ans. Moi, le choix que j'ai fait, c'était plutôt de changer un peu de domaine et de m'intéresser plus à des sujets d'ingénierie spatiale et de développer des satellites pour l'étude du climat. Et actuellement, là, je travaille notamment sur des sujets de débris en orbite qui sont devenus une problématique importante pour le spatial.
0: Donc, ça reste quand même des choses assez variées, c'est-à-dire que tu commences par quelque chose d'assez précis et ensuite, ça permet aussi d'aller plus loin.
1: Oui, tout à fait. Souvent, quand même, la recherche est assez spécialisée, mais il y a plusieurs façons de la faire. On peut, je pense qu'à ce niveau-là, le doctorat est d'ailleurs un atout assez important. C'est de pouvoir s'intéresser à d'autres sujets et d'aller vers et de travailler et de s'amuser aussi.
0: Et on est encore sur cette fameuse curiosité. Voilà. Oui. Anthony, peut-être que tu vas pouvoir aussi nous expliquer comment toi tu es devenu chercheur en psychologie.
2: Eh bien, c'est un parcours très atypique, il faut le dire. Mais par contre, en effet, je pense que le maître mot, c'est toujours la curiosité. Depuis tout petit, je suis plutôt curieux, même si j'ai été très très cancre. Et je pense que si j'en suis arrivé à là, c'est juste parce que j'ai suivi les disciplines qui m'intéressaient sur le moment. J'ai fait du marketing, j'ai fait de la bio, de la neuroscience, de la sociologie, de la psychologie et de la criminologie. J'ai fait plusieurs parcours qui partaient dans tous les sens et j'ai fini en psychosocial parce que ça me parlait en fait. Il y a les deux théories qu'aujourd'hui, dont je suis expert aujourd'hui, c'est l'identité sociale et la représentation sociale. C'est des théories qui, quand je suis tombé devant, alors que je voulais partir à la fin de ma licence de psychologie plutôt en neurosciences, donc l'étude du cerveau d'un point de vue un peu biologique, biochimique, je suis tombé sur un enseignant. Je pense qu'il faut aussi garder en tête que les enseignants jouent un très gros rôle dans notre parcours. Il y a des figures, des enseignants ou des personnes, des travailleurs dans notre entourage qui nous donnent envie. Et cette personne, elle m'a parlé avec passion, en fait, de sa théorie, m'a expliqué comment elle la voyait dans la vie de tous les jours, en fait. Et j'ai complètement changé mes plans à la dernière minute. J'ai fait un master à Brest, je suis arrivé ici. Et je suis tombé sous la direction de mémoire avec ma directrice de thèse par la suite, qui sera pas de directrice de thèse par la suite, parce que c'était un sujet qui m'intéressait, parce que c'était un concept qui me parlait, qui me permettait de comprendre des choses de la vie de tous les jours, les représentations sociales. Vraiment, ça a été ça, et de fil en aiguille, juste en suivant ce qui me plaisait, ce qui répondait à mes questions. Et je m'intéressais peut-être un peu plus à l'humain qu'aux étoiles, honnêtement. Même si les étoiles, ça a l'air cool, mais ça me demande plus de taf. C'est peut-être ça qui m'a un peu calmé. J'ai été là aussi où j'avais mes facilités, on va dire.
0: Donc, il y a quand même l'importance des figures tutélaires aussi au sein de ce parcours. Et c'est important de le rappeler.
2: J'ai terminé ma thèse assez récemment. Et après ma soutenance, tout le monde m'a dit que c'était incroyable et tout ça. Et ce que les gens ne se rendent pas compte, c'est que c'est pas la réussite d'une personne de faire des études. C'est la réussite de tout un entourage qui est là autour de vous, qui a confiance en vous, parfois qui doute de vous aussi. Moi, je sais que j'ai une figure qui m'a poussé à montrer que j'étais capable de ça. Mais on n'est pas seul face à un truc. C'est pas nos simples compétences à nous. C'est faire face à des milliers de choses. Faire des études, c'est un des facteurs d'une vie. En même temps, vous faites des études. Je pense souvent à mes étudiants de licence, mais les parents comprennent pas trop ça des fois. Mais ces étudiants, ils viennent d'avoir leur premier appart, ils ont leur première liberté, ils découvrent les premières relations sociales qui dépassent la famille ou l'école très très encadrée. Ils ont pas que leurs études à penser. Et en fait, il faut s'entourer. Comment réussir des études? C'est pas uniquement être curieux, c'est aussi partager avec les gens de notre niveau, avec les gens qui ne sont pas dans les études, notre famille, nos amis. Nos familles, nos amis, c'est partager avec des gens qui s'y connaissent mieux, c'est parler avec n'importe qui, c'est discuter de toutes ces choses-là et c'est d'être entouré. Il faut savoir s'entourer de gens qui vont permettre d'alimenter cette curiosité. La curiosité, elle a besoin aussi d'un combustible, on va dire, pour faire avancer la fusée, quoi. Voilà, voilà.
0: Geneviève, est-ce que tu as envie de rebondir là-dessus ?
3: Oui, alors la curiosité, je pense que c'est certainement un point commun qu'on a tous, nous chercheurs, quel que soit le domaine. Après, moi, peut-être pour aller vers la microbiologie, ce qui m'a peut-être porté vers la microbiose, c'est l'observation. J'étais assez rêveuse, j'aimais bien dessiner et observer. Et donc, comme beaucoup de petites filles, on m'a offert un microscope. Et là, ça a été fantastique. Donc, on commence par les ailes de mouche et puis on a envie de zoomer et d'aller... Voilà, donc j'ai toujours été attirée par la biologie. Et après, c'est devenu la microbiologie, mais on commence par dans les sciences naturelles. Et donc là, effectivement, je suis d'accord avec toi, il faut vraiment rendre hommage aux profs. Et moi, il se trouve que depuis toutes les petites classes jusqu'aux plus grands, les profs de sciences nat étaient absolument passionnants. C'était beaucoup des femmes. Je crois que d'ailleurs, j'ai eu que des femmes en sciences nat. Et elles étaient passionnantes, que ce soit sur la grenouille ou je ne sais quoi. Et ça, je pense aussi que l'école est un énorme vecteur de vocation. La représentativité à travers une figure tutélaire, ça commence dès la maternelle, ou en tout cas, on va dire peut-être CP, CE1, etc. Et donc moi, ça, je pense que ça a commencé là. C'était déjà un peu en... Puis j'écoutais beaucoup la radio. Et on entendait de temps en temps Axel Kahn, enfin des grands chercheurs. Et moi, je trouvais que c'était passionnant ce qu'il racontait. Voilà. Puis alors après, j'aurais bien aimé d'emblée faire la recherche. Et puis bon, il y a les parents. On dit c'est bien de passer un truc avec un concours. T'es pas trop mauvaise pour les études. Donc j'ai fait le concours pharmacie parce que j'étais attirée vers tout ce qui était monde médical et la biologie. Je me dis pharmacie, c'est un peu entre les deux. Voilà, donc c'est bien. Donc j'ai fait pharmacie. Donc il y a les années du concours où en gros on fait pas grand chose si ce n'est bûcher. Mais dès la deuxième année, en gros je m'enquiquinais un peu sur les plans de la faculté et toutes ces molécules chimiques qui étaient pas forcément ce que je préférais. Et donc très rapidement, j'ai fait des autres formations qui allaient vers la recherche, on va dire des petits masters, et j'allais dans les labos comme ça. Et puis un labo qui m'a ouvert les portes. Donc j'avais aucun statut, mais ce serait peut-être plus possible maintenant. Mais j'allais à mes heures perdues. Je sais pas trop ce que je traficotais, mais j'allais regarder des parasites et j'ai testé les filles du miel sur des. Enfin, mais j'étais déjà dans mon un peu voilà. Et puis donc tout naturellement, en parallèle de mes études de pharmacie et de l'internat. Et ben j'ai fait un parcours classique chercheur, master, thèse et puis postdoc. Et voilà. Et donc après le métier de chercheur, c'est pas que les études, hein, c'est après beaucoup de rencontres. Chaque chercheur est unique de par son parcours. Voilà, même s'il y a bien sûr les grands classiques, il faut passer sa soutenance de thèse, il y a des exercices obligés, mais on est quand même assez libre, je trouve, dans notre métier. C'est ça aussi qui fait, je pense, l'intérêt de ce métier.
0: Et le fait d'être libre, ça permet aussi une créativité qui est absolument nécessaire à ce métier-là.
3: Alors, après, peut-être, ça dépend des recherches. Hein. Je peux parler pour celles que je connais, effectivement. Alors, il y a des chercheurs qui vont reproduire un petit peu les mêmes choses. Mais je trouve que justement, moi, c'est pas ce qui m'intéresse. Je trouve que les plus grands chercheurs, c'est souvent ceux qui sont totalement inattendus et qui se donnent libre cours à leur imagination. Et c'est ça qui est intéressant, c'est d'aller chercher un peu dans les tréfonds de l'imagination. Alors après, souvent, ce qu'on a imaginé, c'est absolument pas ce qu'on trouve, mais au moins au départ, c'est un peu le carburant pour passer des heures derrière des expérimentations.
0: Et oui, et il faut être motivé pour ça aussi et passionné. Rodolphe, toi, tu n'es pas chercheur, mais tu es scientifique. Et Geneviève nous parlait de cette idée d'observation, en tout cas ce talent d'observation que tu avais quand tu étais jeune. Et toi, ce que tu fais, c'est observer aussi finalement. Est-ce que c'est cette qualité-là qui t'a amené aussi à devenir scientifique, tu penses ?
4: Alors, moi, je vais vraiment rebondir sur le parcours de Geneviève. Parce qu'on lui a mis un microscope dans les mains à 6 ou 7 ans, je ne sais pas quel âge exactement. Et moi, dans cette, à 6 ou 7 ans, on m'a mis un télescope dans les mains. Et c'est vrai que ben, j'ai observé mes premières étoiles, mes premières planètes à travers ce télescope. Et le scientifique, il est d'abord par la curiosité, on l'a évoqué plusieurs fois, mais il est aussi dans la passion. C'est-à-dire qu'il se crée quelque chose, un lien avec un objet, avec une personne, qui va nous guider. Et une passion va naître et elle va te nourrir jusqu'à atteindre l'excellence, parce que tu vas vouloir lire tous les livres, écouter tous les scientifiques qui parlent de ce domaine, et finalement, même si on n'a pas un PhD, un vrai doctorat, on peut devenir un expert dans un domaine, comme c'est mon cas. Dans la vraie vie, moi, je suis ingénieur, et après, c'est vraiment le côté, la passion qui m'a mené à devenir astronome. Et c'est vrai que ce côté curieux et passionné m'a amené vraiment à faire des photos extraordinaires, et l'observation de la nature, c'est quelque chose qui est fondamental pour un scientifique, parce que je pense qu'on a trop tendance, finalement, à se tourner vers nos téléphones, s'enfermer dans nos téléphones, ça veut dire dans nos réseaux sociaux, et on oublie de lever la tête, regarder le ciel, regarder l'infiniment petit, et découvrir en fait qu'on est entouré de merveilles, alors que les téléphones ne montrent que les ersatz de ces merveilles. Donc ça commence comme ça, je pense, être scientifique. Donc je pense que c'est ouvert à tout le monde. Il ne faut pas se mettre des barrières en disant la science, c'est pas pour moi parce que je suis une finie. Bah non, ça c'est absolument faux. Ou c'est pas pour moi, ça me paraît complexe. C'est absolument faux parce que chacun à son niveau, par sa curiosité, par sa passion, va devenir un scientifique, peut devenir un scientifique.
0: Anthony ?
2: Je rebondis sur ce que tu dis, je suis totalement d'accord. À un moment donné, depuis tout à l'heure, on parle d'une des briques élémentaires pour faire de la science, c'est la curiosité. Et quand on écoute les origines de nos deux collègues précédemment, en fait, c'est quand on est enfant qu'on est le plus curieux. La curiosité pour devenir scientifique, c'est pas quelque chose que certaines personnes ont. On a tous cette curiosité au départ.
0: Bien mettre ton micro, ouais. Comme ça,
2: on a tous cette curiosité au départ. Et à un moment donné, c'est aussi à nous, en tant qu'adultes, d'alimenter la curiosité des enfants qui nous embêtent parfois avec les questions du pourquoi et du comment. Et ça s'alimente de cette manière. Et c'est la curiosité le point central de toutes ces choses. On peut l'avoir un petit peu perdu, on peut l'avoir un peu étouffé, mais ça se réactive simplement en s'intéressant à ce qui est autour de nous.
0: Il suffit d'une étincelle. On va peut-être aussi évoquer la place des femmes dans la science, puisque tu en parlais, Rodolphe. Et puis, ça a aussi été un sujet évoqué lors de ce spectacle. On peut peut-être expliquer un petit peu ce dont on a pu en parler dans le spectacle.
5: Alors oui, j'ai pris la parole à ce sujet. En tant que grande scientifique. Non, en tout cas, en tant que femme convaincue de l'importance d'être attentif et attentive aux enjeux liés au genre et qui sont un véritable nœud aussi quand même dans la recherche. Enfin, il y a des freins, il y a vraiment un plafond de verre sur la question de l'accessibilité à ne serait-ce que se penser, s'imaginer chercheuse quand on est une petite fille. C'est vraiment des questions de fond et qui reviennent en plus avec une espèce de lame de fond un peu forte en ce moment du fait de l'ambiance sociétale. Et je crois que c'est vraiment hyper important d'être conscient et consciente de ça à nos endroits, nous d'adultes formés, chercheurs et chercheuses, à nos endroits de parents ou de tuteurs ou de d'adultes présents auprès des enfants, et de se rappeler que quand même cette inégalité, elle existe et elle est prégnante. Alors j'ai pas les chiffres en tête, mais Pamela, je suis sûre que toi t'as non mince tête, par contre je suis en train de te mettre vraiment en difficulté du coup.
6: Bah, écoute, non, pas du pardon tout. Mais en fait c'est vrai qu'on travaille sur l'égalité femmes hommes pour des entreprises. Dernièrement on a travaillé pour le labo mat de l'UBO où on a travaillé sur l'égalité femmes-hommes et surtout aussi sur ce plafond de verre, le syndrome de l'impostrice aussi quand on est une femme scientifique, voilà, c'était un constat qu'ils avaient fait. Et puis il y a des chiffres qui montrent aussi l'orientation dès le lycée, l'orientation est genrée de toute façon, et il y a des métiers dits féminisés, le métier dit masculinisé. En France encore, c'est encore très distant. Où il y a des métiers pour les femmes, des métiers pour les hommes. Dans les chiffres, ça existe toujours. Les femmes, on les trouve souvent dans le care, dans les métiers administratifs. Et puis, on est aussi avec des stéréotypes. On a parlé de biais, mais on peut parler aussi de stéréotypes qu'on a. Si je pose la question au public quand on fait des formations, si je vous dis une femme dans la santé, infirmière, aide-soignante. OK. Un homme dans la santé, chirurgien. Bon, voilà. Donc il y a aussi cette hiérarchie et donc voilà, c'est pas nous qui l'inventons, c'est il y a les chiffres qui sont trouvables partout, il y a beaucoup de recherches là-dessus sur les chiffres, enfin sur la place des femmes dans les sciences. Voilà.
0: Geneviève, en tant que scientifique, souhaites-tu rebondir là-dessus ?
3: Ah bah oui, carrément. Non, mais en fait, c'est un manque de c'est une invisibilité des femmes dans la science. Alors, c'est en train de changer. Là, sur le fronton de la Tour Eiffel, on va enfin avoir des noms de grandes scientifiques femmes. Mais c'est vrai que c'est ce qu'on appelle l'effet Mathilda, c'est-à-dire sur plein de grandes découvertes. À chaque fois, c'est le nom d'un homme qui apparaît. Et finalement, on est en train de restituer à César, c'est déjà une très mauvaise expression pour ce chose, à Cléopâtre, on pourrait s'en dire. On restitue à Cléopâtre ce qu'est à Cléopâtre, c'est-à-dire finalement, on est en train de redire, mais non, la découverte de l'ADN, dans mon domaine, par exemple, la fameuse boîte de Pétri, vous connaissez peut-être comme nom, c'est Julius Pétri, sauf qu'en fait, en cherchant bien, on se rend compte que c'est une femme qui a eu l'idée de mettre de l'agar pour gélifier les milieux de culture des bactéries et en faire une boîte de Pétri. Donc en fait, dans chacun dans son domaine, si on se donne la peine de regarder d'où vient la découverte, bien souvent, il y a une femme qui est restée dans l'ombre. Donc ça, c'est des siècles d'héritage, surtout dans nos cultures occidentales, où effectivement, la femme était au fourneau et l'homme au travail. Et donc, ça vaut également pour la recherche. Donc, je pense que là, on est quand même en train de aller vers un point de bascule. Les jeunes femmes, maintenant, ont peut-être plus de modèles aussi de femmes. Donc, elles peuvent mieux s'identifier dans ces métiers à responsabilité. Mais on en est qu'au tout début, et je pense qu'on a carrément, enfin, faut vraiment pas flébir. Et on a, nous, finalement, chercheuses de cette génération-là, une certaine responsabilité aussi pour dire aux plus jeunes, même dès les petites filles, mais vas-y, suis ton envie et peu importe, ce qu'on te dit. Donc là, il y a encore beaucoup de travail. Faciliter les femmes aussi, parce que je vois dans mon domaine, les universitaires, hospital-universitaires, bon, c'est un métier assez lourd. Il y a triple mission, enseignement, recherche et puis soins. Donc il y a plein de femmes qui sont MCUPA, donc on va les mettre de conf. Et puis après, tout d'un coup, pouf, les femmes disparaissent. Et quand vous arrivez au niveau, entre guillemets, supérieur, en termes de hiérarchie, dans les diplômes, PUPH, tout d'un coup, on a perdu quasiment toutes les femmes. Qu'est-ce qui se passe tout d'un coup? Je ne sais pas si on perd toutes des neurones entre ces deux étapes, certainement pas. Mais c'est juste que le système est fait, la sélection est faite, et de telle manière que ça avantage les hommes. Donc là, on est en train de... Là aussi, il y a eu pas mal de choses faites. On compte, par exemple, les maternités. Dans les recrutements à l'Institut Pasteur, on tient compte des maternités. Dans les dossiers de recrutement à l'INSERM, on tient compte des maternités. Toutes ces choses qui faisaient que pendant des années et des années, les femmes, finalement, elles partaient avec des énormes handicaps et que celles qui arrivaient PUPH, alors on disait « Oh oui, non mais c'est des carriéristes ». Enfin voilà, on tombe tout de suite dans des poncifs, des représentations de la femme, qui sont pas forcément très sympathiques dès lors qu'elles ont un titre.
4: Et c'est vrai aussi en astronomie, en fait, il y a deux personnages qui sont emblématiques, qui sont très peu connus, finalement. Il y a Henrietta Leavitt, qui a découvert en fait les céphéides. Alors, c'est des étoiles particulières qui oscillent et qui permettent de mesurer les distances. J'en parlais dans ma conférence, à mesurer les distances. Et c'est grâce à ce travail que Eddie Hubble va découvrir l'expansion de l'univers. Mais jamais il ne fera référence à Henrietta Leavitt dans ses recherches.
3: Redis bien son nom.
4: Henrietta Leavitt.
5: Henrietta Leavitt.
4: Oui, donc ça, c'est la première. C'est un premier exemple. Finalement, j'ai oublié qui sur lequel repose en fait une des plus grandes découvertes en astronomie des temps modernes. Et la deuxième, c'est Vera Rubin. Vera Rubin, elle a découvert en fait la matière noire, cette fameuse matière énigmatique. Tous les astronomes se cassent la tête dessus. Elle l'a découverte parce qu'en fait, elle faisait des recherches sur les galaxies. Elle s'est rendue compte que les galaxies tournaient beaucoup trop vite en périphérie. Et finalement, son travail, il est complètement disparu. On n'en parlait pas. Heureusement, récemment, comme on dit, les temps changent, on parle de la Tour Eiffel, eh bien, un observatoire grand champ a été ouvert dans la Cordillère des Andes, il s'appelle l'observatoire Vera Rubin. Donc les temps changent, mais il faut faire attention à ce qu'ils changent toujours dans le bon sens et qu'il n'y ait pas un reflux d'ici les premières années, les prochaines années, quoi. Ça, c'est vraiment, il faut rester vigilant.
0: Ce qui, voilà, toujours rester vigilant, et puis c'est reprendre un petit peu les paroles de Simone de Beauvoir, hein, qui dans ses écrits l'a aussi expliqué. J'ai aussi une petite question pour les auditeurs et auditrices qui nous écoutent, qui auraient envie de se lancer dans la science comme ça. Est-ce que vous auriez des conseils à leur donner ?
1: Oui, peut-être. Tu l'évoquais tout à l'heure, c'est la passion. Enfin, il faut faire ce qui nous plaît. Je pense toujours aller vers ce qui nous plaît, alimenter cette curiosité depuis le plus jeune âge, et puis pas hésiter, ne pas avoir peur, parce que des fois on peut se dire c'est pas pour moi, c'est pas mon monde, mais en fait faut se dire si j'ai envie, faut essayer. Puis on peut se casser les dents, on peut échouer, puis finalement revenir d'une certaine manière, et puis d'ailleurs pour peut-être parler j'ai évoqué hors micro tout à l'heure l'abstraction que peut représenter la recherche. On est passé par moi je suis d'ici, je suis passé à l'école publique, à l'opérette, j'étais au collège à Plougastel, au lycée de Lelorne, et c'est vrai que ça me paraissait abstrait à ce moment-là, la recherche. Mais en fait, il y a beaucoup de chercheurs qui viennent ailleurs que de Paris, qui font une scolarité tout à fait normale, et puis qui vont vers en fait ce qui leur plaise, et puis qui arrivent finalement à faire de la recherche.
0: On peut être né ici et être légitime à devenir un scientifique. Je pense que c'est important de le rappeler. Anthony, il me semble que tu avais envie de réagir.
2: J'ai un exemple qui me vient en tête d'un étudiant je vais essayer de rester encore comme ça, mais j'ai une barbe.
0: C'est pas facile de prendre un micro, voilà.
2: J'ai une barbe assez touffue, ça gêne un peu. Je rebondis sur le fait qu'à un moment donné, faut aussi ne pas se laisser freiner par les préjugés et les perceptions des autres. L'exemple que j'ai en tête, je vais essayer d'être un peu nébuleux pour pas trop donner d'informations sur la personne en elle-même, mais je suis enseignant aussi dans différentes formations, dont des formations professionnalisantes. Et donc cet étudiant reprend ses études à un niveau master avec un petit pourcentage de recherche, et ils ont donc un mémoire, et je vais être son directeur de mémoire. Il a passé 5-6 ans avant de reprendre le master, parce qu'il sortait d'une formation professionnalisante qui permettait de travailler directement dans le monde du travail, proche du tien d'ailleurs. Et en fait, il avait pas osé partir sur ce master parce qu'une de ses référentes de formation lui avait dit qu'avec son trouble 10, il ne pourrait pas suivre le rythme d'un niveau master. Il a vraiment été très angoissé, il voulait vraiment passer ce degré, et sa plus grande inquiétude, c'était finalement ce qu'il allait faire avec moi, faire un mémoire, parce que c'était la partie recherche où il fallait qu'il écrive, qui était beaucoup plus loin de tout l'applicatif qu'il avait appris. Lui, il était technicien techniquement, en ayant discuté avec lui sur les premières réunions en fait de suivi de mémoire, on n'a pas travaillé sur son sujet. On a parlé sur ses inquiétudes et tout ça pendant des petites heures. Et c'était cool, hein, c'était très intéressant, mais il pensait vraiment pas être capable de faire ça. Il avait fini par s'inscrire en se disant qu'il ferait ce qu'il pourrait avec cette partie recherche. Et en fait, à partir du moment où il s'est rendu compte que toute cette partie 10, au pire, c'est pas grave, ça sera mal écrit, et puis on retravaillera ensemble écrit, il paiera quelqu'un pour corriger, il s'aidera de l'IA pour reformuler ses phrases. Aucun problème. À partir de ce moment-là, il s'est réapproprié son sujet de départ. Il a choisi son orientation. Et j'ai quasiment, moi, en tant que directeur de mémoire, quasiment plus rien à faire à part, de temps en temps, le rassurer du fait que ce qu'il faisait, c'était vraiment très, très particulier, très bien pensé, fondé. Et en fait, il s'est amusé à ça. Il a fini par s'approprier son sujet. C'était son bébé. C'était un de ses grands plaisirs. Et il a fini donc son année avec son mémoire qui était loin d'être juste la moyenne. Il a vraiment tout cartonné. C'était incroyable. Il était passionné par son sujet. Et ça, tout ça pour dire qu'à un moment donné, faut pas se laisser freiner par ce que les autres peuvent penser de nos propres capacités. Des capacités, ça se développe. Ça s'entraîne. On apprend des choses et on n'est pas né avec une intelligence ou quoi que ce soit d'autre. On développe toutes ces choses-là, par la curiosité notamment et d'autres choses.
0: Bah c'est très beau de le rappeler. Merci Anthony. On va faire une petite pause musicale et on va écouter les Westside Cowboys, un groupe de Liverpool qui viennent de sortir un album. Et on va écouter le titre « You could have died there on the dance floor ».

0: Et c'était les West Side Cowboys. On reprend cette émission que nous enregistrons au Fort du Délai, qui est le 28 août 2026. Autour de la création, saurez-vous trouver l'intrus? Il nous reste très peu de temps, je suis très déçue. Donc on va essayer de faire vite, mais on va parler un tout petit peu de vos sujets de recherche quand même, parce que c'est important de pouvoir en parler à nos auditeurs et auditrices. Thomas, je te laisse ouvrir le bal.
1: Oui, merci. Je ne vais pas parler de mon sujet de thèse que j'ai présenté tout à l'heure, mais plutôt de mon sujet actuel, parce que donc suite à la thèse sur les nanopoussières dans les disques protoplanétaires, je me suis posé la question de dans quel monde on vit, et notamment la question du réchauffement climatique. Et c'est pour ça que j'ai commencé à travailler sur des questions de missions satellites pour l'étude du climat. Et actuellement, un des gros problèmes qu'on a dans l'espace, c'est le nombre de satellites qui croît sans cesse. On a plus de 15 000 satellites actuellement, dont plus de 60% sont ceux d'Elon Musk. Et en fait, ça pose un gros problème du nombre de débris qui augmente, qui peut créer des collisions, détruire les satellites et ainsi nous couper des satellites de télécommunication, des GPS qu'on utilise tous dans notre quotidien. Aujourd'hui, on estime que ça représente environ 15% de l'économie mondiale. Donc, si on arrête de faire fonctionner les satellites, il y a vraiment un impact concret sur le fonctionnement de nos sociétés. Et donc, depuis quelques mois, là, j'encadre une thèse qui vise à développer un système qui permet de détecter les petits débris en orbite, afin de pouvoir à terme les éviter. Donc c'est une thèse qu'on est plusieurs chercheurs à encadrer, et la doctorante effectue, donc une doctorante pour rebondir sur le sujet tout à l'heure, qui fait sa thèse en co-tutelle avec l'Italie. Donc c'est un projet international de recherche qui porte sur les débris qui ont un impact majeur sur notre société. Donc voilà en quelques mots comment résumer ma recherche.
0: Merci, ça a l'air passionnant. Peut-être qu'on aura l'occasion d'en reparler sur Fréquence Mutine à une autre occasion. Anthony, je te laisse très brièvement, hélas, oui, présenter ton sujet.
2: Eh bien, moi, je vais rester sur la thèse que j'ai faite, parce que je l'ai terminée l'année dernière et là, je suis en recherche de postdoc. Ma thèse était sur la construction sociale de la réalité et notamment l'impact qu'a la mer, l'océan, sur certaines de ces constructions sociales. Parmi les constructions sociales, ce que j'appelle constructions sociales, il y a les perceptions qu'on a de notre territoire de vie, l'endroit où on vit, et les perceptions que l'on a de soi et des autres, l'identité sociale. Mon terrain d'étude, initialement, c'était le Haut-Léon, en Bretagne, et ainsi que les Westfjords, en Islande. Malheureusement, le méchant Covid, comme quelqu'un l'a dit à un moment donné, est arrivé et j'ai perdu le terrain islandais. Je me suis donc concentré principalement sur le Haut-Léon, donc pas très loin d'ici, pour étudier ces questions de perception et l'impact qu'a le fait de vivre au bord de la mer sur ces différentes perceptions, globalement. Voilà, donc je me suis aussi pas mal intéressé à l'identité bretonne, qui est à la fois intéressante et multiple. Il n'y a pas un breton, mais des bretons. Et j'ai eu aussi pas mal d'échos sur ce que les populations peuvent avoir comme perception autour des thématiques liées à l'environnement, notamment maritime et littoral. Et il faut bien se rendre compte que ces perceptions ont aussi un certain impact sur les comportements qu'on peut avoir auprès de ces environnements. Et en France, en tout cas dans le coin, on a quand même une perception de l'environnement comme étant un espace de loisir, un espace qui est à nous, humain, et on a tendance à oublier qu'on fait partie d'un écosystème et que cet écosystème souffre de nos activités aussi.
0: Merci Anthony, pareil, j'espère qu'on pourra en parler à nouveau sur Fréquence Mutine. Geneviève, c'est à toi.
3: Oui, alors déjà je voulais préciser, c'est ma recherche mais avec toute une équipe. Donc ça c'est déjà aussi, on n'a pas abordé ça dans le métier de chercheur, mais en tout cas dans mon domaine c'est impossible de faire la recherche tout seul. Il y a toute une équipe derrière et c'est ça aussi qui est passionnant, c'est une aventure d'équipe. Et donc avec mon équipe, on s'intéresse à une maladie bretonne, la mucoviscidose. Donc ça, c'est la thématique, on va dire, de base, enfin de naissance de notre équipe INSERM, hein, qui a été créée sur l'étude de la génétique de la mucoviscidose. Et en fait, dans cette maladie génétique, il y a une composante infectieuse forte au niveau des poumons, puisque les enfants qui naissent avec la mucoviscidose sont beaucoup plus sensibles aux infections pulmonaires, et donc ils reçoivent des cures d'antibiotiques régulières. Et donc moi, je voyais côté laboratoire diagnostique arriver des enfants avec des germes, pour le coup, pas sympathiques du tout, super résistants. Et donc l'idée qu'on a développée avec mon équipe, c'est d'essayer de trouver des alternatives aux antibiotiques, en allant chercher du côté de ces microbes qui nous veulent du bien. Je fais un petit pont avec un bouquin que j'ai eu l'occasion de d'écrire. Donc ces microbes qui nous veulent du bien, et à ce moment-là, en fait, on s'est dit, il y a aussi des microbes dans les poumons. Donc déjà, fallait revenir sur une idée qui n'existait pas, puisqu'à l'époque on disait un poumon sain est un poumon stérile. Donc il a fallu déjà un petit peu batailler, parce que quand on a un dogme en médecine, c'est pas toujours facile de faire tomber un dogme et faire admettre l'idée que ces microbes dans les poumons pouvaient peut-être, on pouvait s'appuyer sur ces microbes pour faire un effet barrière, contrecarrer l'effet des virus respiratoires, des bactéries pathogènes, et essayer de limiter l'inflammation. Et donc actuellement on en est au stade d'avoir une bactérie candidate. On a un gros projet ANR qui vient d'être accepté avec un partenaire industriel et des spécialistes de la pharmacie du poumon. Donc, comment, en gros, adresser par nébulisation et aérosolisation une bactérie tout en gardant ses capacités à la fois anti-infectieuses et anti-inflammatoires. Donc là, on est parti sur 42 mois de projet. Et donc, moi, je fais le rêve avec l'équipe d'arriver à l'essai clinique et pouvoir proposer donc cette alternative aux antibiotiques pour essayer d'aider en fait les poumons des enfants qui ont la mucoviscidose à se défendre contre des attaques extérieures par des méchants virus.
4: Mais c'est un sujet extrêmement intéressant, et j'espère que vous arriverez à cet essai clinique, parce que c'est très prometteur pour les personnes qui souffrent de la mucoviscidose. Je rappelle donc l'ouvrage que tu as écrit, Ces microbes qui nous veulent du bien, aux éditions Human Science, paru en 2021, et qu'il faut se procurer pour découvrir tous ces merveilleux sujets de recherche. Rodolphe, nous allons terminer par...
5: Oui.
4: Quoi?
5: Donc moi, en fait, mon combat, si je puis m'exprimer ainsi, c'est la médiation scientifique, c'est-à-dire faire rentrer la science dans le maximum de foyers de façon à la rendre accessible.

0: pour obtenir de belles photos, pour dire, bah, tu vois, l'infini n'est pas inaccessible.
1: Eh ben, merci beaucoup, Rodolphe. Tu as réussi à résumer ça de manière très efficace, mais comme vous tous. On arrive, hélas, à la fin de cette émission. Hein, ça a été un petit peu la course, tellement il y a de choses intéressantes à aborder tous ensemble. Merci à vous tous d'avoir pris part à cette émission. Merci également au public d'y avoir assisté, ainsi qu'à la ville de Plouzané et Océanopolis qui nous ont accueillis pour cette soirée organisée, je le rappelle, dans le cadre du projet européen Science Come to Town. Merci beaucoup.
2: Merci.
3: Merci.
2: Merci à toi.
3: Au revoir.
1: Et on se quitte sur ces merveilleux applaudissements et je vous souhaite une bonne journée à l'écoute de Fréquences Multines. En l'occurrence, nous, c'est une bonne soirée.

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0: Bonjour tout le monde, bienvenue sur Fréquence Mutine, l'émission la plus en retard de la bande FM. Et oui, c'est une tradition, quasiment 13h10, alors que j'aurais dû commencer à 13h, mais comme la mission s'appelle 12h30, en réalité, je piège un peu mon monde et je fais ce que je veux, et ça c'est cool. Aujourd'hui, une émission durant laquelle on va apprendre plein de choses, du moins on va apprendre à connaître par cœur, sur les bouts des doigts, toute la programmation de l'espace Abelvor pour les semaines et les mois à venir. Et pour nous en parler aujourd'hui, nous accueillons Manu.
1: Merci.
0: Bonjour Manu.
1: Ah, j'adore ce programme, Gomina. Bravo.
0: Tu as passé un bel été ?
1: Ouais, c'était très bien.
0: Un été reposant.
1: Tantôt reposant, tantôt moins reposant.
0: Tantôt cool, tantôt moins cool. Quoi.
1: Voilà. Mais la rentrée, bienvenue.
0: Bon.
1: Voilà.
0: T'as eu chaud ? Comme tout le monde.
1: J'ai eu un peu chaud, ouais. Ouais.
0: Bah ouais, c'est vrai qu'on était comme, on était très très très très bien. Alors, est-ce qu'il va faire chaud la Abelvor pour cette saison 2026-2027 ?
1: Caliente
0: pour la fin d'année. Ouais. Et alors, on va au moins parler en détail de tout ce qui se passe jusqu'à décembre. Et puis, on attaquera aussi 2027 parce qu'il y a certains spectacles peut-être sur lesquels il ne faut pas trop traîner pour prendre ces billets. Alors, on rappelle que la Abelvor est un équipement culturel.
1: Absolument.
0: De la mairie à Plougastel-Daoulas.
1: Tout à fait, qui est géré par le service culture que je représente aujourd'hui et donc qui a fêté ses 20 ans l'année dernière.
0: Et ouais.
1: Donc on rentre tranquillement dans notre 21e année, pépère.
0: Voilà, c'est vrai que moi je me rappelle quand le lieu n'existait même pas et j'étais déjà à la radio. Donc c'est fou. Alors,
1: c'était hier.
0: Ouais, pour celles et ceux qui débarquent à Brest là, depuis quelques jours, quelques semaines à peine et qui sont plutôt attirés, intéressés par les sorties culturelles,
1: ouais.
0: Vous allez apprendre à découvrir la Abelvor. Il suffit en effet de traverser le pont de Plougastel pour rejoindre cette salle qui est une salle modulable, qui peut du coup permettre d'accueillir des spectacles de différentes ampleurs et dans des styles très variés.
1: Oui, vous m'offrez une définition extrêmement exhaustive, Gomina.
0: Effectivement, il y a même deux salles maintenant. Il y a la petite salle aussi.
1: Il y a même l'extension, on appelle ça toujours l'extension, effectivement. Et ouais, la Abelvor modulable dans effectivement ses capacités d'accueil, mais hyper modulable dans ses capacités d'accueil esthétique aussi. Ouais, avec de l'humour, avec de la musique, avec du théâtre, du spectacle vivant, de la danse, du cirque. On a vraiment beaucoup de choses. On peut se permettre beaucoup de choses dans cette salle et on ne s'en prive pas.
0: Voilà, et la saison va officiellement attaquer en cette fin du mois de septembre.
1: Ouais.
0: Parce que vous avez une présentation le 24 septembre, donc en gros, c'est quoi, on paye un coup, on écoute plein de choses,
1: on m'écoute pendant trois quarts d'heure, donc c'est le jeudi 24 septembre. Alors je fais court ce soir-là parce que je sais qu'au bout d'un moment, on n'a plus trop envie.
0: On a tous soif,
1: on a envie de rentrer un petit peu au lit, et puis l'attention peut un peu se dissiper. Donc le jeudi 24 septembre à 18h30, je présente la saison en version raccourcie, pitchée. Et ensuite, évidemment, on a un petit moment de convivialité. Il y aura de la musique aussi, sympa. Et puis ce qui est assez intéressant aussi, c'est que l'adhésion est offerte. Donc l'adhésion à l'espace Abelvor qui offre, donc cette adhésion, elle offre un certain nombre d'euros d'économies sur les spectacles qui le proposent. Normalement, l'adhésion, elle est à 7 euros en individuel et 21 euros à partir de... Enfin, pour une famille à partir de 3 personnes. Et là, on l'offre ce soir-là. Donc, c'est une économie non négociable.
0: Bah oui. C'est-à-dire qu'on peut en profiter dès le lendemain.
1: Ah, dès le lendemain, ouais. Alors, exactement. Ouais. Mais même dès le soir même, parce qu'on aura une belle billetterie d'ouverte. Et donc, si la présentation vous a plu, vous pouvez surfer.
0: On peut acheter des tickets.
1: Voilà, surfer sur cette présentation. Et donc, profiter de cette économie qui n'est pas négligeable à l'heure où... Voilà, le litre est 2,20
0: euros. Ouais. Un euro est un euro.
1: Un euro est un euro.
0: Et c'est vrai que d'avoir ces tarifs préférentiels, ça permet aussi peut-être de se faire plaisir et surtout de se donner encore les moyens d'être curieuse et d'être curieux.
1: T'as tout à fait raison.
0: Parce que on le sait bien, il y a des concerts où les places sont hyper chères et qui sont courues, qui sont complets tout de suite parce que ce sont des gros artistes et tout le monde va aller les voir. Et puis à côté, l'été, on a une programmation de choses un peu moins encore dans la lumière, où les tarifs sont extrêmement abordables. Et là, bah, les gens, des fois, ils se disent « Oh la merde, j'ai pas envie de mettre 15 balles pour aller voir un
1: ouais,
0: truc
1: c'est ça,
0: que
1: j'ai pas envie de prendre de risques. » Ouais, effectivement, ouais. De base, en plus, nous, comme on est quand même un service de la mairie de Plougastel, on a la mission, le devoir et l'envie, de toute façon, de proposer des tarifs qui sont accessibles. Mais là, en plus, bah, ça permet vraiment un petit peu de prendre des risques, j'ai envie de dire, en tant que public, de venir découvrir des choses. Et bon, moi, je suis pareil sur d'autres salles, sur d'autres spectacles. Des fois, je feuillete les livrets, je me dis, bon, ça, je connais pas, je vais pas forcément aller voir. Mais en fait, justement, la présentation de saison, elle permet un petit peu aussi de pousser ces a priori et de se dire, bah ouais, jamais j'aurais cru venir voir ça. Et finalement, je vais me laisser tenter. Et de toute façon, bah, ça peut nous plaire, ça peut ne pas nous plaire, mais au moins, on aura appris quelque chose.
0: Et donc dès le lendemain, c'est-à-dire le 25, vendredi 25 septembre, ça marquera, on va dire, le début officiel de la saison des concerts et des spectacles de la Velvor.
1: Exactement.
0: Avec un plateau pop-folk de découverte, justement.
1: Ouais, exactement, Woody et Coastal Run. Alors Coastal Run, c'est un duo folk qu'on avait déjà accueilli en résidence à la Velvor, qui vient de Morlaix. Et Woody, pour moi, c'est vraiment une voix, un méga coup de cœur que j'ai eu sur un festival, et qui a une voix de très grande chanteuse, comme Adèle, Lorde, voilà, il y a un truc même un petit peu, parfois un peu hip-hop, je trouve, hein, dans certaines de ses musiques, peut-être pas dans ce qu'on va écouter aujourd'hui, mais en tout cas, c'est quelque chose d'assez moderne, et moi je trouve que c'est vraiment deux artistes à découvrir. C'est d'ailleurs un peu dans le cadre de l'année de la découverte. Nous, tous les ans, à la Velvor et à la mairie, on a des thématiques, et donc là, cette année, c'est la découverte, donc c'est dans ce cadre-là qu'on donne justement ce concert, et ça, c'est vraiment un peu notre mission aussi, de mettre en valeur des artistes de demain, on l'espère en tout cas.
0: Alors Woody, elle est toute jeune, elle a 23 ans, elle a sorti un album qui s'intitule Roots.
1: Yes.
0: Roots, pourquoi ? Parce que elle est très largement influencée par des artistes assez roots, d'ailleurs plutôt américaine. Ça fait partie de ses références ou des grandes divas anglaises.
1: Ouais, complètement.
0: Donc c'est son aspiration, c'est ce qu'elle essaye de retracer aujourd'hui et qu'elle présentera donc pour vous du côté de la Velvor. Vous avez compris, vous pouvez prendre vos places, c'est pas cher du tout. Donc on rappelle que c'est à 8€ tarif réduit, 10€ plein tarif. Et si vous êtes allé la veille, que vous avez récupéré votre adhésion gratos, vous payez que 5€.
1: Ouais, c'est pas beau ça.
0: Non, c'est pas beau. Et en plus, vous avez
1: c'est pas beau.
0: Et en plus, vous avez Coastal Run, donc qui est un artiste franco-américain, c'est ça.
1: Ouais, bah c'est ça. Et puis voilà, qui est basé à Morlaix,
0: franco-anglais,
1: ouais, et qui est basé à Morlaix et qui a aussi dans sa voix plein de belles influences que moi j'aime beaucoup, un peu de surf music à la Ben Howard ou autre belle référence comme ça. Donc voilà, en tout cas c'est deux artistes qu'on pousse fort, auxquels on croit fort et qui vont proposer des belles choses le 25 septembre chez nous.
0: C'est à 20h30, vous pouvez prendre vos places bien évidemment, récupérer la carte d'adhésion, ça coûtera pas cher de tout et vous pourrez aller découvrir notamment Woody qui nous chantera Can Somebody Tell Me, tout de suite sur Fréquence Mutine, tiré de son album. C'est parti, c'est pour vous. Alors, imaginez ce genre d'artiste qui joue à la Velvor maintenant, et peut-être que elle va être invitée par Taratata dans quelques mois, qu'elle va se retrouver à faire les Francopholies de La Rochelle l'année prochaine et d'autres festivals, et que puis après, ce sera plus le même tarif et tout le monde voudra aller la voir.
1: Bah exactement, franchement, moi j'y crois très très fort. Je sais qu'il y a un gros label qui est intéressé par son futur album qui devrait sortir là sur l'automne. Donc ouais, c'est un joli pari à faire.
0: Allez, musique, on se tait et on écoute.

0: On vous l'avait dit, très jolie voix, c'est Woody. Elle sera en concert le 25 septembre avec Coastal Run. Un joli coplateau pour les amateurs de folk, de pop, d'ambiance posée, de voix féminine, de voix masculine. Tout ça pour un prix qui va de 5 à 10 euros. 5 euros si t'es adhérente ou adhérent, 10 euros si t'as plein d'argent.
1: Vous avez intégré toutes les informations à une vitesse folle, Gomina.
0: Et oui, je sais. continuons cette programmation parce que c'est pas que de la programmation pure à Velvor. Il y a aussi pas mal de producteurs extérieurs qui viennent louer la salle pour produire des spectacles.
1: Ouais.
0: Des spectacles d'humour, des concerts, tout type de choses. Et il y a des partenaires, on va dire, réguliers comme Arsenal Productions, Régisène et Diogène.
1: Ouais, tout à fait. Ouais, c'est des partenaires avec lesquels on co-programme, hein, finalement, parce que on discute un petit peu des artistes avant qu'ils viennent chez nous. Mais après, effectivement, bah, on loue la salle, la Velvor à ces personnes-là. Et ça sera le cas le samedi 3 octobre avec Berger Story. Alors,
0: il est pas mort, lui.
1: Bah, si, il est mort. Mais son histoire.
0: Je crois qu'il était mort en jouant au tennis.
1: Mais son histoire dure encore. C'est pas lui qui est dans un accident d'hélicoptère.
0: Ah non, enfin, là je crois que
1: c'est Balavoine.
0: Ouais, c'est Balavoine. Michel Berger, je crois qu'il est mort après une partie de tennis.
1: Ah ouais.
0: Ouais, mais jeune, hein, genre 44 ans, hein, un truc comme ça.
1: Aïe, aïe, aïe.
0: Attends, Michel. Ah non, je dis des bêtises. Michel. Il est né en 47, il est mort en 92. Il avait quel âge alors? Bah, et si, c'est pas mal ça, 44.
1: Ouais, 45. Ouais, une petite cinquantaine, quoi.
0: Ouais, tout jeune.
1: Ouais.
0: Hein.
1: Et c'est assez rare qu'on accueille des tributes un peu à la Velvor. C'est quelque chose que normalement sur lequel on se positionne pas vraiment, mais là il y a quand même une belle proposition avec 150 choristes qui viennent participer à ce spectacle-là. Donc c'est un projet qui va être assez majestueux, qui va être très prenant. Donc pour le coup là, il reste pas énormément de place. Donc j'invite vraiment toutes celles et ceux qui sont sensibles à ce répertoire-là.
0: Avec la participation d'Élodie Frégé.
1: Oui, ouais.
0: Waouh!
1: Elle est pas belle la vie.
0: Dis donc, c'est le 3 octobre, c'est à la Velvor.
1: Exactement.
0: Est-ce qu'il y aura un food truck qui vendra des hamburgers?
1: Alors, c'est le premier jeu de mots que tu me proposes, Gomina. Non, j'essaie de trouver un petit peu Michel Berger, Hamburger.
0: Non, ce qui s'appelait Michel Hamburger.
1: C'est vrai?
0: Mais bien sûr.
1: Je savais pas.
0: Écrit comme hamburger. Hein.
1: C'est vrai?
0: Oui, bien sûr.
1: Ah ouais, tu m'apprends encore des choses.
0: Donc je me dis qu'une restauration spéciale hamburger.
1: Bah ouais, sans doute, c'est vrai.
0: Et
1: sans doute qu'on fera plein d'autres belles choses ce soir-là, c'est vrai.
0: On me fait, vaut mieux boire un berger anisé.
1: Ah oui.
0: C'est pour ça qu'il ne faut pas faire de sport.
1: C'est vrai.
0: Bon,
1: effectivement,
0: voilà.
1: le berger, boisson bien aimé de tous nos amis techniciens et techniciennes.
0: Ouais. Ouais, alors attention, l'alcool est dangereux pour la santé, à consommer avec modération.
1: Ouais, c'est tout à fait. Le berger blanc.
0: Et je dis ça à quelques jours de Ouessant Lillophone.
1: Oui, c'est très important effectivement de se tenir.
0: Ouais. Tu seras à Ouessant?
1: Non.
0: Non, moi j'y vais.
1: Ah, je sais.
0: Ça va être moche. voilà, Berger Story. Alors dépêchez-vous si vous voulez voir les 150 choristes. Qui joue le rôle de Michel Berger?
1: C'est toi, Gomina. Félicitations.
0: Ah bon?
1: Bah oui.
0: Mais je suis prêt.
1: Bah je sais bien.
0: Je suis prêt.
1: Je sais que ça fait longtemps que tu es prêt.
0: Ma grand-père, du pianiste.
1: Oh là, t'es en train de me faire plutôt Gilbert Montagne. Et là, pour nos auditeurs qui n'ont pas le visuel.
0: Alors, bon, bah voilà. Alors dépêchez-vous, c'est entre 39 et 59. Voilà. Et si t'es en PMR, c'est 39.
1: Voilà.
0: C'est assez numéroté, évidemment, c'est produit par Diogène. Donc du coup, la billetterie se passe chez Diogène ou chez
1: vous ? Oui, on a des billets aussi chez nous. C'est pas tout le temps le cas, mais là, on a des billets.
0: Parfait, on continue. Premier spectacle d'humour programmé de la saison, enfin de cette nouvelle saison. C'est une artiste féminine qui s'appelle Florence Mendez.
1: Mais oui.
0: Et tu connais mon goût prononcé pour ces humoristes, hommes et femmes, cette nouvelle scène. Je les connais tous et toutes par cœur.
1: Sur le bout des doigts.
0: Je ne sais pas qui est Florence Mendez.
1: Florence Mendez, en plus, c'est une femme de radio aussi, donc tu pourrais...
0: Comment ça, une femme de radio?
1: Une femme de radio, elle est sur la radio.
0: Il faut la faire venir ici.
1: Ben exactement.
0: 5-4 jours, ça. Un vendredi, tu l'as fait venir.
1: Et alors en plus, figure-toi qu'on pourrait vraiment faire quelque chose parce que c'est une personne qui est très. Donc c'est une humoriste, donc elle viendra le vendredi 9 octobre. Et donc elle est sur Nova. Et c'est une personne qui est atteinte d'autisme et qui est très engagée dans cette cause-là, un petit peu. Et elle viendra la veille, figure-toi, travailler avec des étudiants et des étudiantes de l'UBO, faire une petite conférence. Et on n'est quand même pas très loin de l'UBO chez vous.
0: Eh bien oui, avec plaisir. Soit le 8 à 13h, soit le 9 à 13h.
1: Et bah,
0: tu nous cales ça.
1: On se cale ça.
0: Florence Mendez.
1: Voilà,
0: en
1: et donc
0: stand-up.
1: Qui est avec toute la troupe de Pierre-Runel Barré, Guillaume Meurice sur la dernière sur Nova. Et donc bah elle a un spectacle qui démonte un petit peu quoi.
0: Voilà, c'est complet ou il reste des places?
1: Non, il reste des places.
0: Ça coûte de 18 à 25 euros. 18 euros si tu es adhérent, 25 euros plein tarif, et le tarif réduit à 22 euros. C'est le 9 octobre. Et on sait hein, combien les gens ont besoin de rire en oui. ce moment, en ces temps sombres qui nous arrivent, cette période vraiment dramatique et cette actualité internationale qui font qu'on n'a plus du tout envie de se quitter son lit le matin et on a envie de rester dormir.
1: Debout, camarade.
0: Voilà, debout, camarade. Et Florence, qui est équipée de sa batte de baseball, oui. va vous envoyer quelques mandales rigolotes dans la gueule le 9 octobre.
1: Voilà, ça vous passera le goût de vous plaindre.
0: Exactement.
1: De vos situations. Voilà.
0: Pour voilà, ça commence bien, en tout cas, cette programmation.
1: Ouais, je pense, je trouve aussi. Et puis, ça continue bien, en plus. Ça ne
0: ah bon
1: s'arrête pas. Ah ouais, tu vas voir le prochain projet magnifique.
0: À 18 octobre.
1: 18 octobre.
0: Le dimanche.
1: Eh ouais, Rosemary Stanley, les musiciens de Saint-Julien. Rosemary Stanley, est-ce que tu.
0: Oui.
1: Tu sais qui c'est?
0: Moriarty.
1: Moriarty, bien joué.
0: Chanteuse
1: la voix de Moriarty.
0: De Moriarty.
1: Donc, on a toutes et tous entendu, sans doute, par son fameux tube Jimmy. Et donc là, elle est habituée depuis la fin de Moriarty à faire des belles collaborations.
0: Jimmy! Je m'appelle Jimmy.
1: Ouais,
0: je suis folle. Comme les autres.
1: Ah oui, moi j'étais sur Ziggy. Ouais.
0: Ah oui, merde, ah oui, je confonds. Ça mélange quoi. La ouais, légende de Ziggy.
1: Ouais, ouais, c'est ça.
0: Non, mais rien à voir.
1: Ziggy Stardust,
0: c'est
1: d'ailleurs.
0: Jimmy.
1: Jimmy.
0: Voilà, c'était ça.
1: Ouais, c'est ça. Bah, elle, peut-être qu'on lui fera pas un hommage avec nos voix, là.
0: Non, je crois pas. Et c'est qui les musiciens de Saint-Julien? Et
1: les musiciens de Saint-Julien, c'est un ensemble baroque qui a été créé par un flûtiste qui s'appelle François Lazarevitch. Et donc, du coup, c'est un ensemble qui est spécialisé dans les musiques anciennes et les vieux instruments. Et donc là, avec Rosemary Stanley, ils sont allés chercher des vieilles chansons, des comptines un peu de l'Europe du Nord et beaucoup d'Angleterre, d'Irlande, d'Écosse, des comptines du 19e siècle. Donc ils ont mis ça en musique et donc c'est une vraie plongée vraiment dans le temps. On se retrouve presque à écouter un peu des choses. On a l'impression d'écouter des choses un peu de ménestrel, tout ça. Enfin, c'est vraiment très typé. Alors, c'est pourtant pas du tout les époques, les siècles du Moyen-Âge, mais on est vraiment sur une orchestration qui fait presque penser plonger un peu dans l'histoire. Et avec cette voix-là, je trouve que le mélange est fabuleux.
0: Ouais. Surtout que certaines de ces chansons un peu traditionnelles, un peu ressuscitées, un peu sorties de l'histoire commune, de l'histoire universelle, de l'histoire partagée par ce peuple fier et courageux et solide que sont nos amis irlandais et je sais pas quoi, enfin ouais. de nos amis de là-bas, nos amis outre-Atlantique. Certains artistes très connus ont déjà revisité certains de ces titres, comme John Baez ou encore Simon & Garfunkel.
1: Mais vous avez tout à fait raison.
0: Simon, Lumina, Paul de son prénom.
1: Paul, Simon.
0: Oui.
1: Et exactement, on est vraiment dans ces répertoires-là qui ont déjà été parcourus par de nombreux illustres artistes.
0: Et voilà, c'est de 18 à 25 euros. Est-ce qu'il reste des places?
1: Ouais, il reste des places. Ça marche très bien, mais il reste de la place.
0: C'est
1: là.
0: Un dimanche, c'est à 17h, ouais. Le 18 octobre.
1: Ouais,
0: c'est bien les concerts du dimanche. J'aime beaucoup les concerts du dimanche.
1: J'adore ça et je suis pas le seul parce que les gens viennent beaucoup à ces concerts-là. Donc
0: voilà,
1: super.
0: Joli ouais. mois d'octobre qui se conclura, il me semble bien, par un certain Bertrand Belin,
1: qu'on ne présente plus,
0: qu'on adore.
1: Oui,
0: moi, je suis dégoûté parce que je n'ai jamais vu Bertrand Belin en concert. Et je m'étais dit, ouais, je vais le voir à Ouessant, vu que je suis à Ouessant.
1: Ouais.
0: Et ben non, il joue vendredi à Ouessant, moi j'arrive samedi matin.
1: Ah mince.
0: Loupé.
1: Tu n'as pas vu jeudi du port?
0: Non, je n'étais pas là.
1: Bon.
0: Je me dis que c'est complet, non? C'est Régis Seine qui organise ça.
1: C'est pas encore complet, ça part très bien.
0: Je vais peut-être pouvoir venir
1: ouais.
0: le 30 octobre voir Bertrand Belin à ce moment-là
1: c'est
0: du côté
1: très
0: de la Belvoir.
1: Bah ouais, gros, super voix de crooner.
0: Oui.
1: On est vraiment sur un artiste de qualité. Et je trouve en plus que c'est des artistes que moi en tout cas je préfère voir en salle.
0: Moi aussi.
1: Voilà.
0: Donc, clairement. Je suis carrément d'accord parce qu'il faut avoir un son parfait. Ce bon genre son. D'artiste. Ça, c'est un peu comme les Miossec et tout ça. Ouais. En salle, tout de suite, t'as une dimension qui est autre.
1: Exactement. Et avec un public qui vient pour ça.
0: Ouais. Et ouais. Ah, bah tiens, coup, je vais y aller. Je vais contacter nos amis de Régisène. Je vais aller à la rencontre de Bertrand Belin. J'aimerais bien le rencontrer en plus.
1: Ah ouais?
0: Ouais, je pense que c'est quelqu'un de très sympa. Bah, et parce qu'il a comme beaucoup de collaborations avec plein de gens que j'aime bien. Ouais. Et donc, du coup, ça donne envie de voir ce spectacle. Donc, le 30 octobre, dépêchez-vous pour prendre vos places sur la billetterie de Régisène. Ça coûte 35 à 37 euros.
1: Voilà, il nous reste aussi quelques places sur la billetterie de la Belvoir.
0: Ah, bah très bien. Voilà, voilà, vous savez que vous pouvez le faire. Ça fait partie de ces dates extérieures, tout comme Florian. On dit Florian?
1: Florian Lex. Ouais.
0: Spectacle d'humour à partir de 12 ans, deux dates, 4 et 5 novembre.
1: Exactement.
0: Pourquoi?
1: Ouais,
0: parce que ça cartonne?
1: Parce que ça cartonne et parce que la première date, on avait dû la reporter à cause d'une vilaine tempête l'année dernière.
0: Ouais.
1: Et donc c'est la date qui a été reportée au jeudi 5 novembre. Et donc, tant qu'à y être, on s'est dit, pourquoi on le ferait pas jouer aussi la veille? Et donc, autant la date du jeudi est complète, parce que c'était un report qui était complet, mais le mercredi 4 novembre, lui n'est pas encore complet, donc là on peut venir encore retrouver cet humoriste et c'est pas une petite tranche de rire en semaine, c'est toujours aussi.
0: Ah bah il pourrait venir à la radio lui aussi vite alors s'il est là deux jours.
1: Ah bah oui.
0: Il se fait chier midi, il a rien à faire.
1: Bah, peut-être. Faire un tour, ouais. Il y a un petit chien je crois.
0: Ah ouais. Ah bah voilà. Je ne connais pas du tout. Donc et c'est quoi son univers lui?
1: Lui en plus il a un spectacle qui est assez fou parce que les humoristes ils viennent souvent seuls quand même sur scène. Alors lui il a des danseurs, des danseuses. C'est une mise en scène un petit peu, parfois presque style cabaret. Enfin, et puis, il nous parle un petit peu de toute la vie de tous les jours. C'est un humoriste, en tout cas, qui a une sacrée belle communauté.
0: Et bien voilà, Florian Lex, donc en spectacle à la Velvor, deux jours. C'est complet le 5 novembre, mais vous pouvez encore prendre votre place pour le mercredi 4 novembre. C'est à partir de 20h. C'est pour la modique somme de 39 euros. Moins il y a d'artistes sur scène, plus le ticket coûte cher.
1: Exactement, c'est la tarification dynamique inversée.
0: Dans le spectacle, c'est comme ça que ça se passe.
1: Eh oui.
0: Ben oui.
1: Ben oui.
0: C'est souvent ça.
1: Il a raison.
0: Eh oui. Mais ça n'empêche pas les gens de prendre leur ticket. Tels les chanceux, j'ai sans ceux qui ont investi, je ne sais pas combien, parce que du coup, on n'a plus le prix vu que c'est complet. Marine Leonardi, on va pas s'y attarder. Encore de l'humour, le 6 novembre, production Diogène, production complet.
1: Absolument.
0: Régulier. On enchaîne. Oula, ils sont pleins. Ils sont pleins, tu vois, c'est moins cher.
1: Ouais.
0: C'est moins cher
1: bah
0: que.
1: Oui, mais t'as raison, c'est la courbe inversée des prix.
0: Parce que là, on est que à 27-30 euros, ils ont au moins une douzaine sur scène, quoi.
1: C'est ça, avec le projet Ensemble, qui est accueilli en collaboration avec KOS Music le dimanche 8 novembre. Et donc là, on va retrouver plein de musiciens qui sont déjà venus par chez nous, hein, des gens de Trio, des gens de.
0: Sinsémilia.
1: De Sinsémilia, tout ça. Donc.
0: Vanupié.
1: Voilà. Vanupié aussi. Donc plein d'artistes qui font une grande tournée ensemble, qui vont jouer une belle partie de leur classique pour une date très festive et pareil, on parlait tout à l'heure des dates du dimanche à 17h, bah c'en est une et c'est une date qui fonctionne très bien.
0: C'est le 8 novembre, oui. Vous pouvez prendre vos billets pour le coup soit sur la Velvor, soit sur Key West Music parce que c'est une production Key West.
1: Oui.
0: Très bien. Oh, nouveau spectacle d'Edgar Yves Junior. Ça
1: voilà.
0: S'appelle Vigilance, mais c'est complet.
1: C'est complet également.
0: Arsenal Productions, Arsenal qui fait beaucoup de spectacles d'humour.
1: Oui, tout à fait. Ouais.
0: Voilà, je ne sais pas qui c'est, bon, ben, je passe. Hein. C'est complet, de toute façon, que je veux qu'on fasse. Hein. L'ouvrier, il est épais. Hein.
1: Oui.
0: L'heure, elle tourne. Hein.
1: L'heure, elle tourne.
0: Faut pas déconner.
1: Pas
0: et puis moi, le Latiao Club.
1: Ah ouais, ça c'est super. Latiao Club. Latiao Club, c'est le jeu.
0: On change d'univers quand même là.
1: Ah bah on change carrément d'univers. Et en plus, en venant voir ce spectacle, on soutient une troupe de théâtre locale qui est une troupe de Bretonne.
0: Ouais.
1: Et donc le Latiao Club, qu'est-ce que c'est? C'est le nom en fait d'un club qui était tenu par leur grand-mère, leur grand-mère fictive, à ces trois comédiens et comédiennes dans le spectacle. Et donc ils vont se retrouver petits enfants un petit peu presque orphelin un petit peu de leur grand-mère Zazou et donc ils vont se retrouver dans le Latiao Club, c'est un club qu'elle tenait leur grand-mère et qui recèle un grand secret et ils vont le découvrir au fur et à mesure et au fur et à mesure de ce spectacle là ils vont plonger dans le passé de leur grand-mère avec une certaine nostalgie en musique parfois aussi et donc c'est à la fois drôle, c'est touchant, c'est une belle aventure et c'est très bien joué donc là franchement pour celles et ceux qui aiment les les belles propositions de théâtre, en tout cas de théâtre aussi moderne et prometteur, bah, je peux vous dire que c'est vraiment une jolie petite pépite.
0: C'est pas cher du tout, c'est de 8 à 15 euros. C'est un jeudi 19 novembre, c'est à partir de 9 ans. Et c'est à 20h et la compagnie s'appelle la compagnie La Levée.
1: Exactement.
0: Voilà, notez ça. Spectacle unique avec un pianiste pas du tout classique, c'est complètement ça. Atypique, qui s'appelle Jérémy Ababou.
1: Ouais.
0: Et qui... alors, je ne sais pas, qui est Jérémy Ababou? Tu veux nous en parler?
1: Eh bien oui, Jérémy Ababou, c'est un super pianiste qui a fait un peu le tour du monde, qui a un répertoire... entre classique et moderne
0: et jazz aussi.
1: Et un peu de jazz aussi, ouais, complètement. Et on parlait tout à l'heure des producteurs qui viennent notamment au Arsenal par exemple, qui viennent souvent avec des humoristes, tout ça, et là c'est pas le cas, c'est loin d'être systématiquement le cas, mais moi je trouve que justement ce genre de proposition là que on serait pas forcément allé chercher nous d'amener un peu cette diversité musicale avec Jérémy Ababou qui est une pointure vraiment dans son domaine, et ben je trouve que ça c'est super. Et donc on est vraiment ravis de l'accueillir le vendredi 20 novembre. Ouais, bien
0: ouais.
1: sûr.
0: Ouais. C'est le 20 novembre. Alors là, par contre, la billetterie, il faut avoir fait un bac plus 12, option maths supérieures ou physique quantique, parce que moi, je comprends rien. Ah. Placement libre assis, mais catégorie 2, adhérent 33, catégorie 2, 35, catégorie 1, adhérent 36, catégorie 1, 38, 4 carrés or, adhérent 40, carré or 42. Donc, il y a trois options différentes de s'installer dans la salle pour voir le même spectacle, mais pas aux mêmes endroits.
1: Voilà.
0: Et vous payez pas le même tarif si vous êtes adhérent ou pas.
1: Bah ouais, bah t'as tout compris. Heureusement que t'as fait le fameux bac plus 36 option astrologie.
0: Bah oui, mais carré or, c'est quoi?
1: Carré or, c'est tout devant la scène, et donc on peut avoir...
0: Est-ce que si t'es en carré or, t'as le droit de te lever et de faire des gros fesses aux gens derrière pour dire « Hey, regarde, moi je suis devant,
1: mais espèce, oui, bien sûr, espèce de pauvre. » C'est même une prérogative.
0: C'est ça? Ouais. Je suis pas très fan de ce concept des carrières.
1: Non, je peux pas dire que c'est ce que j'adore le plus dans le métier.
0: Voilà, mais c'est le cas. Donc en tout cas, c'est pour aller voir Jérémy Ababou qui fait du piano.
1: Ouais, c'est ça.
0: Thomas Kahn, là il n'y a pas de carré or.
1: Non, il n'y a pas de carré or.
0: Et tant mieux, et c'est pas cher du tout.
1: Peut-être que quelqu'un aura un carré plongeant.
0: Ouais, oui, c'est possible.
1: C'est possible.
0: Entre 13 et 20 euros. Thomas Kahn, c'est un chanteur plutôt influencé par la soul.
1: Oui, par la soul, quoi. Un chanteur qu'on a vu alors il y a quelques années, mais il n'est pas trop resté sur cette étiquette-là, mais je la cite quand même, qui a fait un super passage sur The Voice. Suite à ça, il y a eu un très bel album déjà, Soul, qui avait été défendu sur Taratata, justement, on en parlait tout à l'heure. Et là, il revient avec un autre album et qui est hyper bien, qui est très teinté de cuivre, de très, très joli cœur. Lui, il a un timbre de voix vraiment où on sent qu'il allait piocher chez Otis Redding, sur Lee Field, Marvin Gaye, tout ça. Donc, c'est plein de noms que j'aime beaucoup. Une vraie, très belle énergie sur scène. Là, on va se prendre des tatanes, quoi. Ça va être génial.
0: Il a sorti pas mal de petites choses déjà, Thomas Kahn, et son dernier single date d'avril 2026. Ça s'appelle donc My World.
1: Ouais, super.
0: C'est ce morceau-là que tu vas nous diffuser, qu'on va s'écouter aujourd'hui pour se plonger dans l'univers de ce chanteur. Est-ce qu'il y aura une première partie?
1: C'est pas prévu.
0: C'est pas besoin. Voilà.
1: Peut-être que c'est pas prévu. C'est bien qu'il n'y en aura pas, mais c'est des choses qu'on va peut-être effectivement mettre en place.
0: Voilà, pour aller voir donc Thomas Kahn. On rappelle la date pour ce concert. J'imagine que ça marche fort, 21 novembre.
1: Ouais, samedi 21 novembre. Il nous reste de la place. Faut venir nous rejoindre là pour faire un bel artiste soul.
0: Et donc je rappelle que si vous allez le 24 à l'inauguration, vous pouvez bénéficier de la carte d'adhésion gratuite. Et donc ce spectacle-là, au lieu de le payer 20 euros, vous le paierez 13 euros tarif adhérent.
1: Ah ouais, là on prend pas de risque à 13 euros.
0: Ah non, on prend zéro risque. Thomas Kahn. Tout de suite sur Fréquence Mutine, c'est son clip officiel sur YouTube. Alors j'espère qu'il n'y a pas d'effet machin.
1: Non, ça commence direct.
0: Ça commence direct, alors c'est la musique et c'est tout de suite sur Mutine.

0: Voilà, c'était Thomas Kahn à l'instant sur Fréquence Mutine. Le concert a lieu le 21 novembre prochain. Oui. Du côté de Velvor, c'est à 20h30. Il y aura peut-être une partie, peut-être pas.
1: C'est ça.
0: Voilà. 1er décembre, c'est un mardi. C'est une organisation assurée par 213 Productions. Donc là, c'est quoi? C'est une boîte qui t'a loué la salle à distance?
1: Ouais, c'est ça, mais qui travaille souvent après avec un promoteur local, qui est souvent Arsenal Productions.
0: Pour aller voir un certain Garou.
1: Oui.
0: En solo.
1: En solo.
0: Voilà.
1: Ouais, je ne sais pas si je suis un très bon imitateur de Garou.
2: Garou.
1: Mais ouais, Garou, Garou, en tout cas.
2: Garou. J'ai pas la voix grave.
1: Non, hein, Garou. Non, là, je crois que c'est attends, définitivement
2: attends,
1: pas.
2: Attends, je peux.
1: Peut-être
2: je peux...
1: que tu mets un effet.
2: Ouais, je vais tricher un peu. Garou. Garou. Non, même pas.
1: Ça marche pas.
2: Ouais, c'est nul.
0: Non. Il est en solo.
1: Ouais, il est en solo. Et bah, c'est chouette parce que Garou à la Velvor, à Plougastel, quoi. Ça, fait
0: ça veut dire quoi en solo?
1: En solo, c'est-à-dire qu'il vient tout seul.
0: Mais il a des musiciens?
1: Non, bah non. Du coup, non.
0: Bah, il chante quoi? Il chante a cappella?
1: Bah, il y a une guitare.
0: Ah, il fait guitare-voix, c'est
1: ouais,
0: tout, quoi.
1: C'est ça. Ouais,
0: avec
1: ouais,
0: des petites boucles, peut-être, et des machins.
1: Ouais, sans
0: quoi.
1: Doute, ouais. Tu vois.
0: Ah, ouais. Et donc, on est d'accord, on est bien sur le principe de moins t'as de musiciens, plus c'est cher.
1: Ah, ouais. Ouais, c'est ça. Ouais, bah là, c'est un peu cher, ouais, c'est sûr.
0: Bah, il y a qu'un musicien, c'est donc 60 balles.
1: Bah oui, c'est normal.
0: Ou 50 balles.
1: S'ils étaient venus à 10, ça aurait été bien moins cher.
0: Bah oui, ça aurait été 25.
1: Bah ouais, mais bon.
0: C'est dingue, hein. C'est dingue, cette logique. Elle ouais. est incroyable.
1: Bah ouais.
0: Et elle marche à chaque fois, quasiment.
1: Bah écoute, après. Il y a sûrement plein de bons arguments.
0: En même temps, c'est 30 ans de carrière. Hein. Ça fait que 2 euros par année de carrière.
1: Ouais, c'est pas beaucoup.
0: Au résultat. Ouais. Entre 1, ouais, c'est vrai.
1: C'est vrai.
0: Ça fait pas cher l'année de carrière. Hein.
1: Non, c'est peu cher.
0: En tout cas.
1: Par rapport à tout ce qu'il nous a apporté.
0: Ouais.
1: Je trouve que c'est peu.
0: Bah voilà, Garou
1: non,
0: en solo.
1: Garou en solo, puis Garou à Plougastel. Comme j'aime bien toujours quand même ces effets-là. Enfin, quand on nous propose avec
0: Est-ce
1: les.
0: Est-ce que Garou a besoin de sous?
1: Hein? Bah je sais pas. Tout le monde en a toujours besoin. En tout cas, moi il m'en
0: on
1: a
0: la
1: pas
0: vend bien la date là, non.
1: Bah en il fait j'essaie de la temps. Vendre bien, mais tu de toute façon elle est complète. Donc
0: bah,
1: à la limite,
0: pas alors.
1: Ouais, il n'a pas vraiment besoin de nous, Garou.
0: Rappelle-nous la jauge.
1: 1000 en assis.
0: Ah ouais, c'est pas mal.
1: Ouais.
0: Ah, c'est pas
1: ouais,
0: mal.
1: Mais après tu vois justement pour essayer de finir ce que j'essayais de dire que je suis content d'avoir des artistes comme Garou, on parlait tout à l'heure de Julien Clerc, il y a toujours des gros noms quand même qu'on nous propose
0: bah oui, oui.
1: Et on se dit toujours et on récolte ça parfois ah putain mais ça passe à Plougastel et moi j'aime bien cet effet là et je m'arrêterai là parce que je vois que tu es intenable avec ce
0: bah, j'espère
1: avec ce
0: qu'il est en moins de tourbus
1: ouais c'est la moindre des choses. Bah oui, il vient tout seul,
0: évidemment, bah ouais.
1: Il vient tout seul.
0: Ouais, autrement on n'en attend pas moins, faut bien justifier les 60 balles de ticket d'entrée, faut pas déconner
1: oui,
0: quoi.
1: Évidemment.
0: Là c'est bien moins cher et bien plus intéressant.
1: Ah oui, le mercredi 9 décembre.
0: Tout à fait, c'est du théâtre à partir de 12 ans, c'est une sorte de relecture théâtrale de... Est-ce que c'est ça?
1: Disons que on est entre la pièce de théâtre et le conte post-apocalyptique avec Terminator 2 Unplugged. Alors ça, c'est le mercredi 9 décembre. Et alors, tiens-toi bien, donc c'est un seul en scène, c'est un mec qui s'appelle Aurélien.
0: Ah, mais c'est pas 60 balles, hein.
1: Hein
0: c'est 15 balles. Hein.
1: C'est 15 balles.
0: C'est 12 balles, même temps. 8 balles en
1: 8
0: tarif
1: balles
0: adhérent.
1: 8 balles, si c'est le tarif adhérent. Et c'est un gars, en fait, qui aime tellement Terminator 2 le film hein, de James Cameron et qui a tellement peur qu'un jour il puisse plus le voir parce qu'il y a une catastrophe climatique ou autre avec plus d'électricité, plus de cinéma, qu'il l'a appris par cœur et qu'il va le rejouer en fait. Alors sans décor, sans effets spéciaux, sans lumière, sans micro, mais il vient du coup prendre complètement le contre-pied d'un film qui est extrêmement rempli d'effets spéciaux, tout ça. Et donc là il vient le jouer en t-shirt, en jean.
0: Est-ce qu'il y a la bande son quand même?
1: Il y a rien.
0: Il n'y a même pas le Guns N' Roses, You Could Be Mine.
1: You can't. Bah non.
0: Oh.
1: Ah bah non. Est-ce que si jamais il y a une catastrophe nucléaire, il y aura la bande-son?
0: Il aurait pu apprendre non. à la guitare?
1: Ouais, c'est vrai. Bah, peut-être que s'il y a catastrophe nucléaire et pas une guitare acoustique, il le fera.
0: Bah ouais, peut-être, ouais.
1: Mais en tout cas, ouais, il y a un petit côté veillé post-apocalyptique de quelqu'un qui vient raconter justement ce truc-là et c'est très bien joué. Et il n'y a pas besoin d'être fan de science-fiction, de Terminator 2, d'avoir vu Terminator 1. Voilà, le spectacle, il est hyper bien fait pour ça. Et c'est une belle curiosité, je trouve. C'est une petite curiosité de
0: À partir de 12 ans,
1: ouais.
0: C'est à 20h, c'est le 9 décembre, c'est un peu les programmations de fin d'année.
1: Voilà.
0: Où on s'autorise des choses un peu cool comme ça, on est sur une ambiance avant les fêtes de Noël et tout. C'est très sympa. Pareil pour les jeunes, André Manoukian.
1: André Manoukian, oui, voilà, pas plus de, ouais, il faut être très très jeune là, attention.
0: Ouais, Dja Dja, très jeune dans sa tête.
1: Voilà.
0: C'est la Sultane.
1: Ouais, la Sultane. Donc André Manoukian, super artiste aussi, pianiste, et qui va venir proposer avec plusieurs musiciens, un répertoire jazz, un peu world aussi. On a hâte de voir cette formation là chez nous.
0: Parce qu'on évidemment. Le sait pas, mais il a sorti plusieurs albums. Hein, André Manoukian, un bon paquet
1: quand même,
0: de.
1: Ouais, ouais.
0: Il a écrit aussi pour les gens, il a composé pour d'autres. Enfin, c'est quelqu'un qui sait faire.
1: Ouais.
0: Il n'est pas arrivé comme ça, juste à la télé pour faire jury dans je sais pas quoi. C'est quelqu'un qui a un vrai parcours artistique de longue date. Et en effet, là, il fait honneur et fait référence. Il a dit c'est quelqu'un qui est plutôt sans frontières et qui, il a fait la part belle à des musiques qui nous envoient peut-être du côté de l'Anatolie, de l'Arménie, de ce genre de contrées lointaines, mais tellement mystérieuses, empreintes une certaine envie, tu vois, ça attise notre curiosité, ce genre de pays où on se dit qu'on n'ira jamais, ou peut-être.
1: Peut-être. En tout cas, grâce à André vous amène.
0: André nous permet de voyager.
1: Fermez les yeux, prenez sa main et suivez-le.
0: Et ça coûte beaucoup moins cher qu'un billet Transavia ou un billet Air France, parce que là, pour la modique somme de 35 à 38 euros, on part directement dans ces pays magnifiques, où on seront sans doute ambiancés au parfum du jasmin, ou alors le thé, les tapis volants,
1: le sable, les délices d'Orient,
0: les sables du désert du Sahara.
1: Et tout ça en dormant dans son lit le soir.
0: Ouais, du désert du Sahara ou du désert de Namibie. Oui. Et puis les ambiances vraiment virevoltantes, ces instruments à cordes magnifiques, ce piano étincelant d'André Manoukian qui va vous transporter tel le voyage de Sinbad le marin.
1: Ah bah oui, je pense que la comparaison est très juste.
0: Voilà. Et donc c'est le 10 décembre.
1: C'est le 10 décembre, ça va être super.
0: Voilà, et vous sauvez la planète parce que vous ne prenez pas l'avion pour aller en Arménie, et vous restez à Plougastel, vous traversez le pont en voiture, voire même en bus.
1: Merci André.
0: Exactement, merci André, tu sauves la planète. Le 13 décembre, c'est un théâtre visuel jeune public, face to face.
1: Tu parlais tout à l'heure des jolis petits spectacles de fin d'année avec, à l'approche de Noël, là on est vachement là-dedans avec le 13 décembre, un dimanche, ça jouera à 10h30, donc le matin. Et face à face, c'est entre la magie, l'acrobatie, les arts visuels. On est là sur du jonglage aussi, on est sur un circassien qui va emmener petits et grands sur le chemin des formes, des couleurs, qui va s'amuser avec
0: c'est une sorte de Tetris, de décor. Non
1: ouais, exactement. Ouais, et un petit peu autour un peu de tout ce qui sont les casse-têtes, il prend un peu l'exemple d'un casse-tête suédois là ou finlandais, je sais plus.
0: Le cube de Soma.
1: Ouais, le cube de Soma, voilà. Exactement. Merci Gomina. Cube de Soma qui est un cube, enfin qui est une façon multiple de faire le même cube, et donc là on va un petit peu évoluer là-dessus quoi, et ça va être vraiment sympa. C'est pareil, ça, c'est une date qui fonctionne très bien,
0: on parlait
1: pour toute la famille.
0: C'est ça, c'est à partir de 3 ans, c'est un dimanche à 10h30. On parlait de ces programmes un peu plus jeune public qu'on trouve en fin d'année, ça en fait partie.
1: Exactement.
0: Et c'est à ne pas louper, généralement ça marche très très fort parce que on a envie de pouvoir proposer à ces bambins de s'ouvrir déjà un petit peu à la culture et aux différentes dimensions artistiques à travers des spectacles, et c'est le cas. Nous changeons d'année, t'imagines déjà.
1: Alors on a 2028
0: sans doute. On a fait vite, il nous reste une dizaine de minutes pour aborder 2027, mais je pense que tu reviendras. Mais
1: avec plaisir.
0: On peut peut-être se concentrer sur des dates qui te tiennent à cœur ou sur lesquelles il faut pas traîner pour prendre de la billetterie.
1: Absolument. Je vous parlerai dans ce cas-là avec plaisir de deux spectacles. Allez, on en garde deux. Le premier, ça serait un concert qui nous emmène directement en mars avec les Steven Seagulls le lundi 15 mars. Ça, je sais que ça va te plaire, ça.
0: Bah oui.
1: Et Steven Seagulls, ce sont des Finlandais qui ont été reconnus, qui ont buzzé il y a une quinzaine d'années avec leur reprise d'AC/DC, Thunderstruck, en version country, bluegrass, un peu, ils sont en mode en
0: limite techno.
1: Limite techno, un peu redneck, ça.
0: Mais tout ça avec beaucoup d'autodérision.
1: Avec beaucoup de talent aussi. Et il y a ce côté country là qui est très bien. Et donc ils se sont pas arrêtés là. Depuis, ils ont fait plusieurs albums et ils ont continué à nous régaler de leurs reprises en allant de The Offspring à Metallica, Guns N' Roses, on en parlait tout à l'heure. Donc, très contents, nous, on est vraiment super contents d'avoir pu mettre la Velvor sur, sur la carte de leur tournée. Alors, ça se fera à lundi, mais figure-toi, tu vois, que c'est le genre de pari qu'on fait aussi, c'est de se faire jouer des groupes comme ça le lundi, et c'est une date qui cartonne. Donc, je suis très content que ce pari, il est déjà gagné, ça pourrait être demain avec la briqueterie qu'on a déjà faite. Je suis très heureux.
0: Tu me réserves une place que j'allais voir, hein.
1: Oui,
0: et puis, on va essayer de faire un truc avec eux, là.
1: Ah, bah ouais, carrément. Mais on fera gagner plein de places avec Mutine, bien sûr, ouais.
0: Ah, ben voilà, on va s'écouter évidemment Steven Seagal. Alors, ça, c'est à ne pas louper. C'est au mois de mars,
1: le lundi 2027.
0: 15 mars. Ouais. Voilà, comment on peut pas mieux commencer la semaine,
1: ouais.
0: Peut-être.
1: Ah oui, un lundi, c'est
0: que
1: ça.
0: De démarrer par un concert de ce groupe finlandais.
1: Confier votre début de semaine à des Finlandais.
0: Ouais, ça va vous mettre la joie, ça va vous mettre le bonheur. C'est pas cher du tout.
1: C'est pas cher, ouais. On fait un 17 euros plein tarif. Alors,
0: 10 euros adhérents.
1: 10 euros adhérents.
0: Donc là, tu viens le 24, ouais. Tu récupères ta carte d'adhésion.
1: Ouais.
0: Et direct dans la foulée, tu dis ah oh, tiens, j'en prends une passe pour Steven Seagal. 10 balles.
1: C'est que 10 balles. Franchement, là, ça défie toute concurrence. Et
0: ouais.
1: C'est un peu le but. En tout cas, c'est d'être très attractif sur cette date du lundi qu'on sait pas facile. On a avancé l'heure un peu traditionnelle du 20h30 en la passant à 20h. On peut se faire une bonne petite friandise de concert le lundi pour commencer la semaine.
0: Et ben, on va s'écouter tout de suite cette reprise Thunderstruck que tout le monde connaît, je l'espère. La sortie en live. 198 millions de vues pour cette vidéo de ce groupe, donc qui sera présent à la Velvor le lundi 15 mars. C'est incroyable. Et c'est tout de suite sur Mutine.
1: T'as peut-être une petite intro, tiens,
0: ouais,
1: sur ce clip.
0: Ouais, je sais, j'ai un tracteur.
1: Ouais.
0: Non, mais tu sais, on est en Bretagne en même temps, les tracteurs. Tu sais, moi, quand j'étais pion au collège, j'avais les gamins.
1: Ah.
0: Ils entendaient les tracteurs passer et ils disaient, oh, ça c'est un, je sais pas, un John Deere.
1: Ah ouais.
0: J'étais là, wow, la vache, trop fort.

0: Steven Seagal, voilà, revisité un peu plus en acoustique, banjo,
1: accordéon, cuillère,
0: etc. Voilà. Et bah ça passe.
1: Un bel hommage à CDC.
0: Lundi soir du côté de la Velvore, à ne pas louper. C'est au mois d'avril, on y reviendra de toute façon.
1: Lundi 15 mars.
0: Lundi 15 mars, dépêchez-vous pour prendre vos billets parce que ça marche très fort.
1: Ouais, ça marche super fort, on est très content.
0: Est-ce que t'as une autre date sur laquelle tu veux t'arrêter?
1: Bah ouais, je te parlerai bien d'une date qui est aussi en mars, qui s'appelle Monsieur Patate. Monsieur Patate, c'est jeudi 25 mars. Et donc là, on est sur du cirque. Comme ça, on aura vu voilà, plusieurs esthétiques différentes ensemble aujourd'hui. Et Monsieur Patate, c'est la compagnie bancale qu'on a déjà accueillie il y a quelques années, qui avait tourné un super spectacle qui s'appelle Le Membre Fantôme. Et donc, la particularité de cette compagnie c'est de cirque, donc, c'est que le circassien principal a été blessé, opéré, s'est fait amputer en fait d'une jambe. Et donc, d'où le Membre Fantôme sur son premier spectacle et maintenant Monsieur Patate. Monsieur Patate, donc, ce jouet pour enfants, tu sais, qu'on prend avec des accessoires, machin, qu'on booste. Et donc, lui, il reprend un petit peu cette figure pour en faire de manière humoristique, un petit peu décalée, avec les prothèses, quoi. C'est-à-dire que nous, on se met des prothèses, enfin, les personnes peuvent se mettre des prothèses, l'humain peut se mettre des prothèses ou autre, pour s'augmenter un petit peu. Alors, parfois, augmenter ses performances physiques, augmenter ses performances esthétiques. Et donc, ça parle un petit peu de tout ça, toujours en cascade, j'ai envie de dire, en tout cas en numéro de cirque. Et c'est un travail qui est vraiment, vraiment de très grande qualité, qui est fourni par cette compagnie-là et qui délivre systématiquement, je trouve, un message qui est à la fois optimiste et touchant. Et on a envie de les suivre. Et moi, je trouve que c'est vraiment un très beau travail. Et donc, j'ai hâte de les accueillir, tout simplement. Et c'est, à chaque fois, en plus, on se dit, mais c'est cette personne-là qui est handicapée, mais qu'est-ce qu'elle arrive à faire, elle, par rapport à nous qui sommes pas forcément dans cette discipline-là. Moi, je trouve que c'est des spectacles qui sont bluffants, qui sont beaux, qui sont touchants.
0: Voilà, et moi j'aimerais, même si c'est le 14 heures, je me rappelais que c'est aussi un lieu d'exposition,
1: oui.
0: La Velvore, et que en cours, du moins ça vient de démarrer, vous avez une double expo, ce qui est une exposition de dessin assurée par Emmanuel Coulon. Elle est en place du 1er septembre 2026 au 4 juillet 2027, donc vous avez le temps.
1: Voilà, alors elle n'est pas encore tout à fait en place.
0: Mais elle va être en place rapidement.
1: Elle est en place d'ici 10 jours. Et effectivement, Emmanuel Coulon, c'est un artiste qu'on a suivi, enfin qui nous a suivi, on a fait confiance toute l'année dernière, qui fait des croquis vraiment somptueux de spectacles. Et donc, on l'a invité sur toutes les dates des 20 ans de la Velvore l'année dernière, au fur et à mesure de la saison. Et donc, il nous a fait des super tableaux et il va pouvoir les exposer toute l'année, effectivement. Et il y a, par contre, installation déjà faite de Claude Marchalot, qui est lui dans la rue principale intérieure de la Velvore, jusqu'au 23 octobre, et qui nous livre des très belles aquarelles de ses voyages. Et vraiment,
0: d'Islande à Cadix.
1: Ouais, c'est ça. Et c'est magnifique. C'est un artiste qui a beaucoup de succès là, depuis qu'il a accroché, qui est en plus de ça, quelqu'un qui est très sympa, qui est très humain.
0: Ça a l'air beau, ce dessin, en tout cas. Ça a l'air très bien fait.
1: C'est très, très bien fait. C'est très joli. Et on a envie d'aller un petit peu dans ses voyages, et on parlait tout à l'heure de voyages tout en restant à Plougastel ou chez soi, sans prendre l'avion. En tout cas, grâce à Claude Marchalot, je peux vous assurer que l'effet est réussi.
0: On parlera aussi vite fait quand même de la deuxième saison du Plougastel Comedy Club,
1: ouais.
0: Qui va démarrer le 14 octobre, qui s'achèvera le 14 avril, donc avec 7 dates. C'est une formule qui fonctionne bien, 5 euros sur la billetterie à l'espace à Velvore, le bar commence à 19h, et donc là on a une succession de jeunes humoristes.
1: Exactement, ouais, des humoristes qui sont soit passés sur le Festival des Feux de l'Humour, soit qui nous sont envoyés depuis l'Académie de l'Humour à Paris. C'est un partenariat qu'on a fondé avec l'Académie de l'Humour l'année dernière. Et donc un mercredi par mois à 20h, on se fait un petit comedy club dans le hall de la Velvore. C'est un rendez-vous qui a cartonné l'année dernière, qu'on avait lancé pour les 20 ans, qu'on reconduit cette année. Et donc là, je peux que inviter les personnes qui ont encore envie de cette découverte, qui aiment bien voir peut-être les futures stars de demain, pour 5 euros. C'est pas une soirée qui dure très longtemps, ça dure un peu plus d'une heure en général. Chaque artiste joue une trentaine de minutes. Et franchement, l'année dernière, qu'est-ce qu'on a rigolé, qu'est-ce qu'on a pris du plaisir à découvrir et à redécouvrir les artistes. Et donc en plus on a une petite formule bar qui fait que ça fait vraiment petit cabaret, c'est cosy, c'est une jolie proposition du mercredi, et ça dure effectivement pendant cette date à partir du

0: Un apéro longue durée et une adhésion offerte en plus pour toute l'année, donc il y a que des avantages.
1: Et le lendemain, première date découverte, prenez vos places, Woody et Costa Run, vous aurez entendu parler de Woody, donc ne la loupez pas pour la modique somme de 5 à 10 euros.
0: Ouais.
1: C'est donné le 25 septembre.
0: Super.
1: Ciao.
0: Merci.
1: Bye bye. On se retrouve avec les bandes musicales de fréquence médine.

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Donc c'était 81. Et donc c'est parti de là, de quelques temps après. 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

Donc à demain à partir de disons 17h. 17h ou 18h, je ne sais plus exactement, sur RQB 103.9 MHz. Voilà, salut. Je vous dis donc salut. Au regret. Ciao.

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0: Bonsoir et bienvenue à tous dans l'Ossa Radio. On est avec Hector et Lubin aujourd'hui. Comment ça va les gars?
1: Ça va et toi?
2: Tranquille.
0: Donc c'est notre 51e émission et aujourd'hui on vous propose une première demi-heure avec des vinyles. Donc Hector, t'as réussi à choper cette semaine.
1: Ouais, c'est ça, des petits vinyles. Donc on a Réminiscence de Pupasquale. Ensuite on va se passer un petit peu du groupe R, l'album Moon Safari. Et bah voilà, on peut commencer par ça.
0: Très bien, okay, okay. Très bien.
1: Donc on va se passer
0: Donc on est sur du reggae.
1: On est sur du reggae, pour le premier vinyle. Donc Pupasquale, on va se passer West Coast. C'est parti.
2: Vas-y.

0: Sexy Boy du groupe R. Donc on a écouté avant La Femme d'Argent, là c'était Sexy Boy. Donc le groupe R a sorti cet album là, c'était en 1899, c'est ça. Et donc c'était donc leur premier album commun de musique électronique. T'as kiffé, Maxime?
1: J'ai carrément kiffé.
0: C'est très très lourd.
1: J'ai beaucoup d'informations dans le morceau, ça part dans tous les sens, mais c'est très fort, c'est très très fort.
0: Mais carrément. Et donc là après on va continuer avec Eddie Krant, Can't Get Enough. Et le son s'appelle Do You Feel My Love. On s'envoie ça tout de suite.

0: On vient de s'écouter Eddie Krantz, Can't Get Enough. Et donc le son s'appelle Do You Feel My Love. Donc petit vinyle que j'ai chopé au Relais Quairon la semaine dernière. Donc,
1: ok, sympathique.
0: Le premier son, celui qu'on vient d'écouter, donc, ouais, c'est le son que j'ai préféré. Après le reste, je suis un peu plus mitigé sur le reste du vinyle.
1: Mais donc voilà, c'était vraiment sympa.
0: Ouais, carrément. On voit qu'il y a plein d'influences.
1: Ouais, carrément.
0: Donc c'est super cool. Donc c'est la fin de cet instant musique vinyle. Maintenant on repasse
1: sur Deezer.
0: C'est ça. Avec
1: et
0: du rap.
1: Moi je propose de commencer avec un son de Jules, donc qui est sorti dans son projet Le Zin dans la maison. Donc Jules c'est un rappeur français qui s'est vachement construit pendant l'époque Plug, donc avec des flows d'IMV en courant un peu après la prod, etc. Et c'est produit par Madré, donc qui est un producteur house. Et donc c'est un bon mélange entre les deux genres. Le son s'appelle Alcool et Soda. Je propose qu'on s'écoute ça.
0: C'est parti.

0: Vous êtes toujours avec nous sur Fréquence Mutine. On vient de s'écouter le zombie de Seven Zazy. Et je propose qu'on enchaîne avec de la Détroit. Donc c'est fait par le rappeur Lotto, en featuring avec deux rappeurs américains, Ben Ganglioni et On Fully. Le son s'appelle Made in Michigan. Et c'est un style un peu particulier, une manière d'écrire un peu spéciale, mais... Moi, ça me fait beaucoup rire, les rappeurs comme ça, un peu shit talk, qui envoient des bars, tu comprends pas
1: okay,
0: d'où ça sort.
1: Ouais, je vois un peu.
0: Et on enchaînera avec Jump Out the Window de Young Thug, donc, qui est sorti sur So Much Fun en 2019. C'est un projet de Young Thug un peu plus coloré que ce qu'il a l'habitude de faire, où il essaye d'avoir vraiment une ambiance presque joviale, j'ai envie de dire, donc on s'écoutera ça après.
1: Ok, bah c'est parti.
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Vous êtes toujours avec nous dans l'Ossa Radio jusqu'à 20h. Donc on vient de s'écouter Jump Out the Window de Young Thug, donc sorti sur So Much Fun, comme je le disais. Et je propose d'enchaîner avec un des premiers sons de Playboi Carti, donc qui s'appelle Full the Cops. C'est en feat avec H4Dem. Et c'est un single assez sympa, c'est sur de la plug comme ça se faisait à l'époque. C'est des sons vraiment assez tranquilles, assez lents, mais j'aime bien cette... Il y a presque un truc cloud rap que j'aime bien dans ce genre de son, et celui-là, la prod est hyper efficace pour le coup. Donc je propose qu'on s'écoute ça.

0: On vient de s'écouter Johnny Test de Jay Lee. Donc, moi j'adore ce son, surtout la prod, le sample de voix dans la prod qui revient en boucle et tout. Il rebondit dessus, ça passe super bien, je trouve.
1: Ouais, bah c'est un flow DMV, mais hyper, hyper bien placé.
0: Ouais, carrément. Ouais, il rebondit bien.
1: Du coup, ça rentre très bien. Genre, ça tombe toujours pile sur la basse avant de se décaler et de revenir sur la basse.
0: Ouais, c'est ça. Alors que pourtant, le son en lui-même est pas composé de beaucoup d'instruments.
1: Non, c'est hyper complet. Ça va tout droit, c'est super bien.
0: Ouais, c'est ça.
1: Et moi, je propose d'enchaîner donc avec un son de Kanye West en feat avec Kid Cudi. Donc, il s'appelle Force Dimension. Et là, pour le coup, la production de Kanye West, là, ça part dans tous les sens. Il y a du sample de gospel au début, et puis après. Enfin bref, je vous laisse écouter, mais c'est très très varié. Donc c'est un très bon son.
0: Let's go.

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2: Vous êtes toujours en direct avec nous sur Fréquence Mutine. Donc on vient de s'écouter le son Take a Bow de Rakim Ali, donc c'est du rap américain. Donc super tranquille, une prod super douce, du rap assez lent à l'ancienne. Et je propose d'enchaîner avec le son Agony de Young Lean, donc qui est un des morceaux les plus touchants de cet artiste-là. C'est un simple piano-voix, mais c'est super bien écrit, c'est super touchant, je vous laisse écouter ça.

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0: On vient de s'écouter Bracelet de Luther. Donc, c'est un petit son qu'il a sorti pour nous annoncer son album qui sort le 18 septembre, très précisément dans 8 jours, 4 heures, 6 minutes et 19 secondes.
1: Très très très précis. Ah, c'est sur Spotify, ouais, qu'ils mettent ça ?
0: Ouais, t'as vu ?
1: Putain, la vache.
0: On peut regarder directement quand ça sort, on peut
1: préciser. Ouais, ça sert, mais ok.
0: Je crois que c'est des mecs qui restent devant, tu sais, ils regardent, ils vont attendre 8 jours. Mais du coup, voilà, donc album de Luther qui arrive donc, très très bientôt. Une petite annonce plutôt cool.
1: Bah, en vrai, moi j'avais vachement décroché de Luther.
0: Ouais.
1: Genre, j'aimais de moins en moins, je trouvais de plus en plus chiant, honnêtement. Mais là, je trouve qu'il dit un peu plus de trucs et que même musicalement, il tente un peu plus de trucs que ce qu'il a pu faire à un moment.
0: Ouais.
1: Je pense que ça aura pas l'énergie de son premier projet avec Garçon, etc.
0: Ah ouais, non, ça c'était.
1: Mais je vais survivre parce que ce son-là, je l'ai vraiment trouvé cool.
0: Ouais, il a eu une petite série de sons où il a tenté des trucs nouveaux. Mais
1: ah,
0: qui pas forcément. Ouais, il a fait deux sons, mais qui, je trouve, sont hyper résumés dans le son Bracelet qu'on vient d'écouter à l'instant. En fait, tous les trucs qu'il tente, où il change de voix, les prods un peu différents de ce qu'on a l'habitude d'entendre. Il a testé des trucs dans des petites séries, enfin, des petites séries de singles qu'il a sortis. Et là, ça résume bien Bracelet, le son qui sera donc, dans son album le 18 septembre. Voilà.
1: Ben, on écoutera ça, on surveillera ça. Et je propose qu'on conclue l'émission donc avec un son du producteur japonais Nujabes, donc qui fait des prods hip-hop à partir de plein de samples, de plein de samples différents,
0: okay.
1: Qui est très très très chaud en sample, qui est très très très chaud rythmiquement. Il s'éloigne un peu du hip-hop tout en restant dans les codes, c'est assez fort.
0: Okay, okay.
1: Et ça vient de son projet Metaphorical Music, donc qui est excellent. Et là, ce sera le son Next View. C'est parti.
0: D'ailleurs, la cover, attends, je te coupe vite fait, mais ouais. La cover est folle.
1: Ouais, elle est magnifique aussi.
0: Cover dessin comme ça, on a moins l'habitude de voir
1: faudra,
0: ça.
1: Faudra aller écouter pour la voir, pour c'est ceux ça. Qui nous écoutent. Mais
0: on a souvent des covers photos ou dessins numériques, mais là, vraiment dessin.
1: Ouais, là, c'est ça, c'est du vrai dessin. Le mec fait ses prods uniquement sur sampler.
0: Ah,
1: il était okay. Disquaire, disquaire à Tokyo.
0: Ok, super intéressant.
1: C'est un vrai digger.
0: Putain, mais j'irai checker ça.
1: Qui a fini par avoir un peu de succès, mine de rien, dans l'underground.
0: Ok, bon, ça voit ça. Hein.

0: Vous êtes avec nous sur l'OSA Radio pour cette fin d'émission. Donc on vient de s'écouter Next View de Nujabes sur son projet Metaphorical Music. Donc c'est une fin d'émission. Ouais, très très bon morceau.
1: Ouais, carrément.
0: C'est une fin d'émission, on se retrouve la semaine prochaine de 19h à 20h.
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Bonsoir tout le monde, vous êtes à l'écoute de l'émission La Nostalgie Camarade qui reprend ce créneau du mercredi soir sur Fréquence Mutine pour une nouvelle saison. Donc la formule reste inchangée, c'est toujours un coup de rétro dans les musiques du passé, punk, new wave, cold wave, reggae et plus si affinité. Donc on va commencer avec un titre des Cables, donc un peu de musique jamaïcaine, avec un morceau qui date de leur album de 70, et c'est le morceau My Broken Heart qu'on va commencer pour cette émission de rentrée. Donc les Cables tout de suite.

Voilà, donc pour commencer cette émission tranquillement, on a écouté deux morceaux de reggae. Il y a eu les Cables avec My Broken Heart et on a enchaîné avec les Colored Reasons. Donc là, c'était sorti sur Trojan également en 70 et c'était le morceau No More Heartaches. Et on a enchaîné sur un petit rock'n'roll de Long John and the Silvermen avec le titre Heart Filled with Love. C'était tiré de la compilation Back from the Grave, le volume 3, donc la célèbre série de compilations sortie sur Crypt Records. On enchaîne avec les 101 Hours, le premier groupe de Joe Strummer, avec le morceau Keys to Your Heart.

C'était les Social Security avec un extrait de leur seul et unique 45 tours sorti en 78 sur le label Heartbeat. C'était le titre I Don't Want My Heart to Rule My Head. Et encore avant, c'était toujours en 78, le poète punk Patrick Fitzgerald avec le titre Safety Pin Stuck in My Heart. Et c'était sorti donc en 78 sur Small Wonder ce coup-ci. Et on va maintenant enchaîner avec les Subs et le morceau Gimme Your Heart.

Et ben, du coup, on a enchaîné avec. On a écouté deux titres de punk anglais des années. De l'année 78. Je crois que les deux titres sont de 78. Donc, il y a eu les Subs avec Gimme Your Heart. Et c'était enchaîné avec les Tights avec le titre Bad Hearts. Et puis là, on a écouté un méga classique de Blondie avec le titre Heart of Glass. Debbie Harry qui nous chantait ses amours déçus en 78 et c'était sur sans doute leur meilleur album Parallel Lines. Allez, on reste toujours en 78, quelle belle année, avec The Fall et un extrait de leur deuxième album qui s'appelait The Dragnet avec l'araignée sur la pochette, et on va écouter le titre Your Heart Out, The Fall.

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Alors après The Fall, on a écouté Père Ubu, donc là c'était carrément du proto-punk, puisque c'était un morceau de 75, tiré de leur tout premier 45 tours, et c'était la face B qu'on a écouté, Heart of Darkness, pour ce groupe qui nous venait de Cleveland, en Ohio. Et là on a écouté quelque chose d'un peu plus près de chez nous, c'était les Dogs de Rouen, avec un extrait de leur premier album, qui s'appelait Different, tout simplement, et c'était le titre Lonesome Hearts, et c'est un groupe que j'aime vraiment beaucoup, et j'aime tellement ce groupe qu'on va s'écouter un deuxième morceau des Dogs, et cette fois-ci tiré de leur deuxième album Walking Shadows, et on va écouter le titre Evil Heart.

Alors, on a écouté plusieurs choses différentes. Donc, il y a eu les Dogs avec un extrait de leur deuxième album, Walking Shadows. C'était le titre Evil Heart. On a enchaîné avec le groupe québécois Banlieue Rouge. Donc là, c'était plutôt du punk rock à la française, même si ils nous venaient du Québec. C'était tiré de leur quatrième album. Et c'était le titre Au cœur de la tempête qui terminait leur album Engrenage. Et Banlieue Rouge qui a jamais été réédité, c'est bien dommage parce que c'était pas mal, c'est assez surprenant. Ça doit être une question de droit sans doute. Et puis là on vient d'écouter Anti-Product, là encore un groupe qu'on a plus entendu depuis un moment puisqu'ils ont existé de 95 à 2002. C'était un groupe de l'État de New York. Et ils avaient sorti un seul album en 99, The Deafening Silence of Grinding Gears, sur Tribal War. Et c'était le morceau d'ouverture qu'on a écouté à l'instant, qui s'appelait It Festers in Their Hearts. On va maintenant enchaîner, aller vers le dernier quart d'heure. Un petit extrait du live de 2002 des Dropkick Murphys, donc que certains ont pu voir à Landerneau cet été. Je n'y étais pas, donc je ne sais pas comment c'était. Et on va écouter le titre Upstarts and Broken Hearts.

enregistré pour la Saint-Patrick sur 3 soirs des Dropkick Murphys, et c'était le titre Upstarts and Broken Hearts qu'on a écouté. Donc on va terminer cette émission, on va enchaîner tranquillement après Current 93 avec Daniel Dark, un extrait de son album Crève-Cœur, donc qui signait son grand retour en, je crois que c'était en 2004, et on va écouter le titre La main au cœur, et moi je vous dis à la prochaine. Salut.

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Vous êtes à l'écoute de la chanson française sur la cassette numéro 636 face A, enregistrée le 6 novembre 93 par Marcel. Il propose la valse du troisième âge par Jean-Désiré Bailly, son orchestre, ses chanteurs.

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